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Voici Laurie Sky sur la radio d'ici.

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1: Bonjour à tous. Les obsèques de Liana se sont déroulées hier après-midi à Fleurance, dans le Gers, en présence de nombreux proches et habitants venus rendre hommage à la collégienne de 11 ans, dont le corps avait été retrouvé dans un silo une semaine après sa disparition. Une cérémonie au cours de laquelle se sont relayées musique, lâchers de ballons et de colombes. Les anonymes ont ensuite quitté les lieux. L'inhumation s'est déroulée dans l'intimité familiale. Bernadette Chirac, ancienne première dame, décédée à 93 ans, a été inhumée hier après-midi à Paris, en présence de plusieurs personnalité du monde politique et du spectacle. Un hommage lui sera également rendu demain en Corrèze. Le parquet de Valence a requis le renvoi de 11 personnes devant la justice pour l'homicide de Thomas, un adolescent de 16 ans poignardé dans des circonstances confuses lors d'un bal à Crépol dans la Drôme en novembre 2023. 14 hommes, dont certains étaient mineurs au moment des faits, ont été mis en examen pour homicide volontaire et tentative d'homicide volontaire en bande organisée. Tous nient avoir porté le coup mortel. La Cour de cassation a annulé la requalification des faits en violence pour le policier auteur du tir ayant tué Naël Merzouk en juin 2023 après un refus d'obtempérer. Une décision qui rouvre la voie à un possible procès pour meurtre de ce dernier. Ce décès avait entraîné plusieurs jours de violences urbaines à travers le pays. Un vaste réseau de blanchiment d'argent lié au trafic de drogue entre la France, la Belgique et la Mauritanie a été démantelé au début du mois. 15 personnes ont été interpellées, 50 kilos de cocaïne et près de 8 millions d'euros d'avoirs ont été saisis lors d'une opération menée par les autorités. L'enquête avait été ouverte en 2025 après des rendez-vous de trafiquants girondins repérés en gare de Bordeaux avec des collecteurs de nationalité mauritanienne. Plus de 3 mois après le début de la guerre au Moyen-Orient, Washington et Téhéran semblent enfin prêts à s'accorder. Le chef de la diplomatie iranienne a indiqué hier soir que le protocole d'accord serait signé à distance une fois finalisé. Et coup d'œil à la Coupe du Monde de football, les États-Unis ont dominé d'entrée le Paraguay ce matin avec un premier but marqué dès la 7e minute. Score final 4-1.

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0: Merci de votre fidélité à Demoiselle. Bon samedi, bon week-end également. Il est tout juste 7h. 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
0: Et voici donc l'essentiel de l'actualité nationale et internationale avec Emily Bailey sur Demoiselle. Bonjour.
2: Bonjour à tous. Les obsèques de Liana ont été célébrées hier dans le cimetière de Fleurance, dans le Gers. Un dernier hommage rempli d'émotion et de colère. Kidnappée fin mai, la petite fille de 11 ans avait été retrouvée sans vie dans un silo après plusieurs jours d'intenses recherches. Une cérémonie ouverte au public, ponctuée de discours, de chansons, de lâchers de ballons et de colombes avant l'inhumation dans l'intimité de la famille. La Cour de cassation a annulé la requalification des faits en violence pour le policier auteur du tir ayant tué Naël Merzouk en juin 2023 après un refus d'obtempérer. Une décision qui rouvre la voie à un possible procès pour meurtre de ce dernier. Ce décès avait entraîné plusieurs jours de violences urbaines à travers le pays. Un vaste réseau de blanchiment d'argent lié au trafic de drogue entre la France, la Belgique et la Mauritanie a été démantelé au début du mois. 15 personnes ont été interpellées. 50 kilos de cocaïne et près de 8 millions d'euros d'avoirs ont été saisis lors d'une opération menée par les autorités. L'enquête avait été ouverte en 2025 après des rendez-vous de trafiquants girondins repérés en gare de Bordeaux avec des collecteurs de nationalité mauritanienne. Un lot de lait infantile Aller Nova AR des laboratoires Novalac est rappelé pour des effets indésirables d'ordre digestif chez les nourrissons. Un rappel qui n'est pas en lien avec l'alerte internationale récente concernant des laits infantiles. D'après les ministères de l'Agriculture et de la Santé, 11 déclarations ont été reçues pour des nourrissons avec des effets comme des diarrhées et des vomissements. Sont concernés les pots de 400 grammes commercialisés du 1er avril au 12 juin dans toute la France. SpaceX a réussi hier son entrée en bourse de New York en levant 75 milliards de dollars. Le fort engouement des investisseurs permet à Elon Musk de propulser sa fortune au-delà des 1000 milliards après un bond de 19% à Wall Street. Il est donc le premier à franchir ce palier symbolique. Et du rugby ce week-end avec le barrage de top 14, deux affiches à très haute tension pour lancer la course au bouclier de Brennus. La section paloise affronte ce soir le Racing 92 dans son hameau imprenable cette saison. Coup d'envoi prévu à 21h05.
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0: En ce 13 juin, bienvenue, merci de nous avoir rejoints sur Demoiselle. La nouvelle matinée ensemble pour se réveiller ce matin. Patrick Adriensens avec nous pour le résumé sport du week-end. L'information locale et départementale également, aux côtés de la rédaction, et Emmanuel Bidot, Tom Kazak pour ses pronostics, Caroline Cameret pour son horoscope, et puis bien sûr, notre météo marine et l'expresso de l'info. Tout le monde est là pour vous réveiller ce matin, 7h04. La musique également, Manon Lizin, voici Le Petit Pêcheur sur Demoiselle, et à suivre votre éphéméride.
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1: Et en week-end, s'il vous plaît, nous sommes le 13 juin. Aujourd'hui, on a quelques anniversaires à fêter. Bon anniversaire à Kate Denning, l'actrice fête aujourd'hui. Eh bien, tout simplement, c'est 40 ans. Bon anniversaire également à DJ Snake, 40 ans également. Elle s'appelle Mary-Kate Olsen et sa sœur Ashley. Ce sont les jumelles Olsen qui ont tout juste eh bien, une 40 ans aujourd'hui. 45 ans pour Chris Evans que vous avez entre autres vu sous le costume de Capitaine America. Il fête aujourd'hui ses 45 ans. Bon anniversaire à vous, Kate Neal, le même jour que ses personnalités. Dans quelques instants, Pierre Demar. Et je pense à vous, c'est le single en programmation sur Demoiselle dans le prochain quart d'heure. Il y aura également I Wanna Be Only One, le souvenir des années 90, juste avant l'information locale et départementale. C'est ce que je vous promets sur Demoiselle. Bon réveil.
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0: C'est le groupe Eternal à l'instant sur Demoiselle. I wanna be the only one sur la radio d'ici 7h15.
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0: Et nous retrouvons sur Demoiselle les titres de l'info d'ici.
4: Les élus d'opposition au département demandent une mission d'évaluation sur les différents ouvrages entre les investissements pour le Fort Boyard, la déviation de Maran, le pont d'Oléron. La gauche souhaite y voir plus clair. On donne son sang ce week-end à Marennières-sous-Brouage à l'occasion de la journée mondiale. Les besoins sont particulièrement importants en ce moment. Et puis une nouvelle piste cyclable entre Saint-Denis-d'Oléron et le phare de Chassiron. Un tronçon de plus dans le cadre du plan Vélo 3 de la communauté de communes. La météo, grand beau et température chaude.
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4: Et tout d'abord, attention aux baïnes. La préfecture déconseille la baignade ce samedi et ce dimanche et appelle à la plus grande vigilance. Le risque est maximal, 5 sur 5. Dans notre département, 5 communes sont particulièrement concernées. Le Grand Village Plage, Saint-Georges-d'Oléron, Saint-Trojan, la Tremblade-Ronce-les-Bains et les Mattes-la-Palmyre. Pour rappel, les baïnes, ce sont ces courants particulièrement forts qui peuvent facilement vous entraîner vers le large avec un risque de noyade. Une nouvelle restriction de l'usage de l'eau pour l'irrigation agricole. Le préfet a pris un arrêté de limitation applicable à partir de ce samedi pour l'île Bassin Aval qui passe en niveau d'alerte vigilance. Une mission d'évaluation sur les ouvrages du département, c'est ce que demande l'opposition de gauche au cœur des solidarités à l'occasion de la session d'été qui s'ouvre ce lundi. Jean-Luc Marchais, co-président du groupe et conseiller départemental de Chaniers, demande un point précis sur les grandes opérations en cours ou qui seront lancées sur la voirie ou les ponts. Car pour l'élu d'opposition, il y a aussi d'autres priorités à prendre en charge. Jean-Luc Marchais.
5: On a rallié à notre demande l'ensemble des groupes d'opposition et l'ensemble des élus des groupes d'opposition pour demander une mission d'évaluation et d'information sur l'ensemble des ouvrages, parce qu'effectivement on entend parler de sommes importantes sur le pont d'Oléron, 58 millions, sur le contournement de Maran par exemple, 75 millions, sur la rocade d'Angoulin, 17 millions d'euros. Donc des investissements très importants sur la voirie départementale, sur les ouvrages d'art. Il y a par exemple le pont de Tonnet-Charente qui est aussi à réparer. Et donc nous, ce qu'on souhaite, c'est une mission effectivement d'information, d'évaluation pour objectiver les choses, pour les planifier et pour savoir comment on les finance. Parce que à côté de ça, on a aussi des voiries départementales qui se dégradent. On a des traversées de communes qui sont dangereuses et qui nécessitent des travaux. Et donc, il faut qu'on mette tout ça sur la table. Et c'est pour ça qu'on demande, avec l'ensemble des groupes d'opposition, cette mission d'information et d'évaluation.
4: La session d'été du Conseil départemental s'ouvre lundi matin à 10h30 à la Maison de la Charente-Maritime à La Rochelle. Royan, ville ambassadrice du don d'organes, la capitale de la Côte de Beauté, a été officiellement labellisée. Elle rejoint un réseau national de collectivités mobilisées pour sensibiliser la population. Les élus ont signé une charte à l'hôtel de ville de Royan avant d'inaugurer un panneau et un arbre de vie sur la plage du Chais. Un message simple entre proches, on se le dit. Marennes, Hiers-Sebrouage, capitale départementale du don de sang, la ville et l'établissement français du sang se mobilisent ce dimanche à l'occasion de la journée mondiale des donneurs. Elle se déroule tous les 14 juin, date anniversaire du biologiste Karl Landsteiner. C'est lui qui a identifié les différents groupes sanguins A, B et O. Tous les 6 ans, la journée tombe un dimanche, pas une raison pour ne pas la célébrer et surtout ne pas faire de collecte, encore plus quand les stocks ne sont pas au plus haut. Avec les ponts de mai et la canicule, les donneurs se sont moins mobilisés le mois dernier. Philippe Jardel, responsable des prélèvements pour Sainte.
6: Le groupe O négatif, celui que tout le monde connaît comme étant le donneur universel, celui qui peut donner à tous les autres et qui ne peut recevoir que lui, et qui est le, comme on peut donner à tous les autres, c'est le groupe sanguin de l'urgence, du truc où on a vraiment besoin de sauver une vie dans l'immédiat sans avoir à réfléchir. Donc ce groupe sanguin qu'on ne peut pas remplacer par un autre, il est vraiment indispensable et pour nous, c'est notre indicateur principal. Nos réserves, on regarde d'abord combien de jours d'avance on a en O négatif. On doit en avoir minimum 9, 10, 11, 12, c'est bien, mais 9, 10, ça commence déjà à être un peu tendu, pour être sûr de couvrir tous les besoins prévisibles des malades dans les jours ou les semaines qui suivent. En semaine dernière, on était à 6 jours.
4: Et une autre collecte est organisée à La Rochelle, à l'Hôtel de Ville. Pour s'inscrire, rendez-vous sur le site internet de l'EFS, l'établissement français du sang. À La Rochelle, journée porteuse ouverte au port autonome ce dimanche de 10h à 19h. L'occasion de découvrir les activités du port de commerce, d'échanger avec les professionnels et de mieux comprendre des métiers souvent méconnus. Une étape marquante pour le plan Vélo 3 de l'île d'Oléron. Les élus de la communauté de communes ont inauguré un nouvel itinéraire cyclable et piéton sécurisé entre Saint-Denis d'Oléron et le phare de Chassiron. Les travaux ont débuté en décembre dernier. Il s'agissait de réaliser une voie verte sécurisée en site propre, mettre en place une signalétique et créer deux passerelles cyclables, l'une pour franchir un blocos, l'autre pour franchir un fossé. Un aménagement de 2,1 km qui longe la côte et qui s'inscrit dans une vision globale, celle d'un réseau qui relie désormais 33 km de la côte est, depuis la citadelle du château d'Oléron jusqu'au phare de Chassiron. Les précisions de Christophe Sueur, vice-président de la communauté de communes chargées du plan Vélo 3.
7: On connaissait tous, et d'ailleurs c'était très utilisé dans le cadre des chemins d'Oléron, un endroit qui était souvent pédestre et qui était utilisé aussi par des vélos, en fait par tout le monde. Et on a souhaité configurer une piste cyclable qui permettait de définir enfin l'assurance pour le nord de l'île et en particulier vers Chassiron, d'avoir un lieu sécurisé pour les vélos, pour aller sur cette départementale qui était compliquée. Donc ça a été un long chemin, une longue difficulté. Il a fallu peut-être modifier quelques petites choses. Je voulais d'ailleurs préciser que le précédent maire, Joseph Huot, avait eu cette persévérance et cette insistance pour qu'on puisse aboutir avec les services de la communauté de communes. Et j'avais souhaité, dans le cadre du plan vélo numéro 3, qu'en partant du château d'Oléron, on puisse enfin relier un jour Chassiron en toute sécurité. Et là, ça a été le cas. Et cette piste cyclable, elle a quelque chose de merveilleux, puisqu'elle longe le littoral. Et justement, c'est toute sa difficulté. Et on a la chance de pouvoir vraiment être au ras du littoral et de l'eau, en surplombant les falaises de Chassiron, et en même temps d'être dans un contexte agricole et protégé pour arriver jusqu'à la pointe.
4: Montant de l'opération, 471 000 euros hors taxes, financés par la communauté de communes, le département et la région Nouvelle-Aquitaine. À Saint-Agnan, Emmaüs organise une vente exceptionnelle de vêtements dans un contexte de crise du textile. La communauté organise ce samedi sans interruption une vente spéciale consacrée aux vêtements, chaussures et accessoires pour le printemps et pour l'été. L'heure du bilan pour la boussole à Rochefort, l'Assemblée Générale de l'épicerie solidaire s'est tenue la semaine dernière. L'occasion pour l'association de faire un point sur sa structure et d'énoncer certains chiffres clés. En ce qui concerne les personnes en situation de précarité, tout d'abord Valérie Hongrois, la directrice de la boussole.
8: On est sur 6 salariés, une soixantaine de bénévoles par mois, et on tourne à une moyenne de 220 familles accueillies tous les mois. Voilà. Et donc pour une année complète, on va être sur 518 foyers qui auront été accueillis en 2025, ce qui représente 1327 personnes pour l'année 2025.
4: Une année marquée par la rénovation des lieux Place Champlain, mais aussi par des projets qui continuent d'être développés aujourd'hui.
8: Sur l'année 2026, on est plutôt sur la continuité des projets et plutôt sur du développement. Donc on a un groupement d'achat qui a été monté avec le public pour acheter en circuit court auprès des producteurs. Donc ce groupement, il existe depuis 3 ans. Et le projet de l'année 2026, c'est de le développer sur le quartier du Petit Marseille. Donc on était en partenariat avec le centre social. Donc là, il faut qu'on réinvente un peu les choses depuis la disparition du centre social. Mais voilà, donc on va s'y atteler là sur les mois à venir.
4: Et la boussole est située aux 2 places de Champlain à Rochefort. À Barzan, le site du FAS se mobilise dans le cadre des journées européennes de l'archéologie. Il propose de cheminer du chantier de fouilles à la restitution des bâtiments, de la découverte des objets à la compréhension des modes de vie. À Rochefort, le conservatoire présente son gala de danse ce samedi après-midi au théâtre de la Coupe d'Or à 15h et à 17h30. À Rochefort encore, le gymnase du Polygone accueille le gala hip-hop de la Pyramide School à 21h ce samedi soir. Enfin, à Dolus-d'Oléron, la ville organise une soirée mousse ce samedi soir animée par Monsieur Mousse à partir de 21h sur la place Jean-Jacques Bazère. Bon, passe aux nouvelles du ciel.
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0: Eh ben c'est pas Monsieur Mousse hein, qu'on a ce matin sur la Charente-Maritime, c'est Monsieur Brouillard. Bah oui, on a pas mal de bons de brume et brouillard ce matin sur l'ensemble de notre département. Après cette nuit bien claire, les températures ce matin 13 à 16 degrés, il fait pas

0: En cette Saint-Antoine, c'est une belle journée ensoleillée, donc attention si vous partez à la plage. Alors les horaires de marée, hein, la mer devrait être haute aux alentours des 16h15-16h30, mais sur les plages de notre littoral, l'alerte aux baïnes est de 5 sur 5, c'est-à-dire très élevée. Soyez prudents si jamais vous allez vous baigner en mer.
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0: Pierre Demar, pour vous accompagner, voici le titre Je pense à vous et les sports dans quelques instants, 7h27.

0: Bon réveil, bon week-end, bon samedi, 7h passées de 30 minutes.
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0: Et le sport du week-end, hein, c'est bien sûr avec Patrick Adriensen sur Demoiselle. Bonjour Patrick.
2: Bonjour Mickaël, nous commençons ce résumé sportif du week-end par du sport de combat et plus particulièrement du MMA avec la 10e nuit de l'Impact qui va se dérouler donc toute cette journée de samedi à partir de 16h jusqu'à quasiment minuit au Grand Coudray de Sainte avec 18 combats, des combats professionnels, combats masculins et féminins de très très haut niveau. Donc si vous aimez ce genre de compétition, à vous directement de vous rendre au Grand Coudray. Du squash également avec depuis hier et jusqu'à dimanche au Squash Club de Royan, le championnat de France par équipe play-off des championnats de ligue accession à la nationale chez les garçons. 18 équipes seront présentes dont une équipe royanaise, chez les filles 13 équipes dont également une équipe royanaise. Et puis il y aura également du triathlon avec le T24 Île de Ré qui se déroule au Port-en-Ré. Alors il s'agit d'un triathlon extrême comprenant en natation une boucle de 1000 mètres en eau libre, 7 km de course à pied, environ 20,9 km de cyclisme. Et quand vous avez fait tout ça, eh bien vous repartez pour un deuxième tour. Tout ça doit durer 24 heures. Départ à 15h des Port-en-Ré aujourd'hui, donc pour 24 heures. Du volleyball avec dimanche à Royan, Stade Maté, le Royan Atlantique Volleyball qui organise son tournoi sur herbe 3-3.

0: filles et garçons. Début des rencontres donc à 9h. Et puis du handball. Alors là, on sort un petit peu du département, mais c'est très important. En National 1 féminine, finale du championnat de France qui va opposer les deux Sévriennes de Celles-sur-Belle à l'équipe de l'Arsenal du Robert, une formation qui nous vient de la Martinique. Du nautisme également, avec depuis vendredi jusqu'à dimanche la Polynésie qui s'invite sur la grande plage de Saint-Georges-de-Didonne, outre un village avec animation polynésienne AK, eh bien il y aura de la compétition, deux courses de pirogue V6, donc sur 25 km, départ samedi pour la première course à 15h et demain dimanche à 12h30. On terminera alors tout d'abord avec du tennis, puisque à partir de demain au Garden Tennis Club de Royan, et ceci jusqu'à la semaine prochaine, se déroule la deuxième édition de l'ATP Challenger 50. Des joueurs de toute l'Europe seront présents au Garden pour gagner des points ATP importants pour entrer dans certains grands tournois. Et là, réellement, nous finissons aussi avec le point d'orgue de ce week-end sportif, avec les matchs de barrage du top 14. Et donc, demain dimanche, le Stade Rochelet qui part affronter à Paris le Stade français, coup d'envoi à 21h. Et le vainqueur de cette rencontre disputera les demi-finales face à l'équipe de Montpellier. Voilà donc, Mickaël, le programme sportif du week-end.
1: Merci Patrick, on retrouve bien sûr votre chronique dans une heure sur Demoiselle.

Temple Cities, Safe Aware en programmation sur Demoiselle, Envole-moi, Jean-Jacques Goldman également dans votre émission du ce que j'ai plutôt en week-end. Et puis dans quelques instants, Tom Kazak et les pronostics 7h passées de 33 minutes. Merci de votre fidélité.

0: 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Jean-Jacques Goldman, Envole-moi, Tom Kazak, c'est maintenant. Et puis Caroline Cameret se prépare pour l'horoscope aux alentours des 7h46. Exactement.
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2: Bonjour, bonjour à tous. C'est le prix du journal week-end et les 2150 mètres de la piste corde à gauche à l'hippodrome d'Anguin qui sera le théâtre du Quintet Plus de ce samedi 13 juin 2026. Réservé aux seuls chevaux âgés de 5 à 11 ans n'ayant pas gagné 455 000 euros, ils seront 16 à s'élancer derrière les ailes de l'autostart. Départ prévu 15h15. En tête de notre sélection, le 5, Lancier du Goutier, cheval de classe. Il sera logiquement le grand favori de cette épreuve. Suivi du 12, Colbert WF confie à Eric Raffin pour l'occasion. Le 11, Jazzman, s'il fournit sa vraie valeur, sa place est sur le podium. Le 9, Indy Rock va découvrir la piste d'Anguin avec de légitimes ambitions. Et enfin, le 9, Phantom Express, bénéficiant de la confiance de son entraînement. Il complétera notre sélection. Une sélection que vous pouvez retrouver sur ma chaîne YouTube Tom Kazak, les pronostics qui piquent avec mes dernières minutes. Donc notre choix aujourd'hui, premier le 5, Lancier du Goutier. Second le 12, Colbert WF. Troisième le 11, Jazzman. Quatrième le 8, Indy Rock. Cinquième le 9, Pantone Express. Le second choix, le 7, le 10 et le 15. Et à vous la fortune!
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0: Jean-Jacques Goldman sur Demoiselle avec le titre Envole-moi à l'instant sur la radio d'ici dans quelques minutes. Vous avez rendez-vous entre autres, et bien tout simplement avec Vanessa Paradis, son nouveau titre. Rendez-vous. Autour de nous, tout devient flou, c'est open. Après les épines du cœur, Demoiselle vous programme dans sa playlist Rendez-vous et c'est un des très bons morceaux de Vanessa Paradis. Dans quelques instants également, l'information locale et départementale, l'expresso de l'info avec Emmanuel Bidot sur Demoiselle et puis votre horoscope aux côtés de Caroline Cameret à suivre.
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0: Demoiselle. 7h47 sur Demoiselle, nous sommes le 13, samedi 13 juin, voici l'horoscope de Caroline Kemery.
12: Bonjour tout le monde, bienvenue pour votre horoscope de ce samedi 13 juin où nous avons une lune en taureau. Bélier, bonne journée où la communication est à l'honneur, vos relations sont faciles et conviviales. C'est aussi le moment de vous déplacer et de faire des démarches. Pour les taureaux, deuxième décan, continuez à faire attention à votre relationnel et à votre santé. Le premier doit s'engager dans des projets et avoir confiance en lui. Quant au troisième, vous travaillez à votre liberté. Les gémeaux, bonne journée conviviale à souhait où vous avancez bien dans vos projets, où vous vous montrez gentil et créatif. Seul le premier décan doit se montrer prudent. Pour les cancers, le premier décan a le vent en poupe et a de la chance dans tout ce qu'il entreprend. Les autres sont plus calmes, bien que Uranus fait planer un vent de liberté bien agréable. Pour les lions, ceux du début doivent se montrer courageux et téméraires. Les autres sont en grande forme, créatifs et pleins d'idées. Certains même sont amoureux ou en passe de l'être. Pour les vierges, premier décan, attention à vos relations, où vous vous sentez seul ou vous vous faites manger. Les autres sont plus libres de leurs mouvements et travaillent à leur indépendance. Les balances, cette lune améliore vos relations et la convivialité est de mise. Vous êtes dynamique, de bonne humeur. Certains se refont une lune de miel, d'autres rencontrent quelqu'un d'important. Les scorpions, ceux du début, doivent se lancer dans une nouvelle aventure dans leurs activités. Les autres peuvent se sentir fatigués, stressés et doivent faire attention à leurs relations. Pour les sagittaires, il va vous falloir vous habituer à quelques soucis familiaux que vous devez insérer dans votre planning, premier décan. Les autres sont hyperactifs et heureux dans leur vie personnelle. Les capricornes, premier décan, est très sérieux dans ses engagements et saluez-vous, respect et renommée. Les autres travaillent bien aussi mais sont plus légers et plus versés dans leur liberté. Pour les Verseaux, le premier décan travaille pas mal à des choses nouvelles et peu simples. Les autres sont assez instables et dans leur énergie doivent faire attention aux crises diverses. Les Poissons, ceux du début, sont assez sûrs d'eux et vont de l'avant dans leurs projets avec optimisme. Les autres vont bien aussi, mais sont plus cool et font les choses avec plus de liberté et de légèreté. Je vous souhaite une excellente journée sur Demoiselle. À demain.
0: Merci Caroline. À demain pour un nouvel horoscope. Rendez-vous également dans une heure également pour la réédition de cet horoscope du samedi. On n'oubliera pas votre rendez-vous aux côtés des auditeurs ce matin entre 11h et midi.
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0: 7h50, petit expresso, celui de l'info avec Emmanuel Bidot.
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16: Attention aux baleines, la préfecture déconseille la baignade aujourd'hui et demain et appelle à la plus grande vigilance. Le risque est maximal 5 sur 5. Dans notre département, 5 communes sont particulièrement concernées. Le Grand Village, Saint-Georges-d'Oléron, Saint-Trojan, La Tremblade, Rance-les-Bains et les Mattes-la-Palmière. Pour rappel, les baleines, ce sont ces courants particulièrement forts qui peuvent facilement vous entraîner vers le large. Une nouvelle restriction de l'usage de l'eau pour l'irrigation agricole. Le préfet a pris un arrêté de limitation applicable à partir d'aujourd'hui. aujourd'hui pour l'île Bassin Aval qui passe en niveau d'alerte vigilance. Une mission d'évaluation sur les ouvrages du département, c'est ce que demande l'opposition de gauche au cœur des solidarités à l'occasion de la session d'été qui s'ouvre lundi prochain. Jean-Luc Marchais, coprésident du groupe et conseiller départemental de Chaniers, demande un point précis sur les grandes opérations en cours ou qui seront lancées sur la voirie ou les ponts, car pour l'élu d'opposition, il y a aussi d'autres priorités à prendre en charge. La session d'été du conseil départemental s'ouvre lundi matin à 10h30 à la maison de la Charente-Maritime à La Rochelle. Royan, ville ambassadrice du don d'organes, hier la capitale de la Côte de Beauté a été officiellement labellisée. Elle rejoint un réseau national de collectivités mobilisées pour sensibiliser la population. Les élus ont signé une charte à l'hôtel de ville de Royan avant d'inaugurer un panneau et un arbre de vie sur la plage du Chais. Un message simple, entre proches, on se le dit. La météo, grand beau et température chaude ce week-end.
0: Et on continue, hein, vous partez pas, hein, voici la météo marine sur Demoiselle avec vous Emmanuel.
16: Il n'y a pas de bulletin météo spécial, nous avons un anticyclone 1030 hectopascal sur le golfe de Gascogne. Les prévisions pour aujourd'hui, vent d'est à nord-est 3 à 4 beaufort avec une mer peu agitée, une houle de nord-ouest autour d'un mètre, un ciel clair avec une bonne visibilité. Pour la nuit prochaine, vent mollissant de nord-est 3 à 4 beaufort avec une mer peu agitée à agiter, une houle de nord-ouest autour d'un mètre, un ciel voilé avec une bonne visibilité. À la Tremblade, aujourd'hui, la mer basse à 9h47 sera haute à 16h33, coefficient de marée 80 et 85.
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0: Vanessa Paradis sur Demoiselle. Le titre c'est Rendez-vous sur la radio d'ici. Et dans quelques instants, c'est l'info.

0: Laura Branigan sur Demoiselle, hein, c'était bien sûr le titre Self Control sur la radio d'ici. 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
0: L'essentiel de l'actualité nationale et internationale en ce week-end et en ce samedi, c'est avec Émilie Bellay.
2: Bonjour à tous. Les obsèques de Liana se sont déroulées hier après-midi à Fleurance dans le Gers, en présence de nombreux proches et habitants venus rendre hommage à la collégienne de 11 ans dont le corps avait été retrouvé dans un silo une semaine après sa disparition. Une cérémonie au cours de laquelle se sont relayées musique, lâchés de ballons et de colombes. Les anonymes ont ensuite quitté les lieux. L'inhumation s'est déroulée dans l'intimité familiale. Bernadette Chirac, ancienne première dame, décédée à 93 ans, a elle été inhumée hier après-midi à Paris en présence de plusieurs personnalités du monde politique et du spectacle. Un hommage lui sera également rendu demain en Corrèze. Le parquet de Valence a requis le renvoi de 11 personnes devant la justice pour l'homicide de Thomas, un adolescent de 16 ans poignardé dans des circonstances confuses lors d'un bal à Crépol dans la Drôme en novembre 2023. 14 hommes, dont certains étaient mineurs au moment des faits, ont été mis en examen pour homicide volontaire et tentative d'homicide volontaire en bande organisée. Tous nient avoir porté le coup mortel. Les États-Unis affirment avoir abattu cette nuit plusieurs drones iraniens qui visaient des navires commerciaux dans le détroit d'Ormuz, malgré l'optimisme affiché quelques heures plus tôt par les deux parties au sujet d'un accord de paix. Le chef de la diplomatie iranienne avait en effet indiqué hier soir que le protocole d'accord serait signé à distance une fois finalisé. SpaceX a réussi hier son entrée en bourse de New York en levant 75 milliards de dollars. Le fort engouement des investisseurs permet à Elon Musk de propulser sa fortune au-delà des 1000 milliards après un bond de 19% à Wall Street. Il est donc le premier à franchir ce palier symbolique. Et coup d'œil à la Coupe du Monde de football, les États-Unis ont fait une entrée remarquée cette nuit à la veille du premier choc du tournoi entre le Brésil et le Maroc. Les Américains ont balayé le Paraguay 4-1. Ce soir, le Qatar affronte la Suisse, coup d'envoi de la rencontre prévue à 21h. Et de la Formule 1 également au programme avec le Grand Prix de Barcelone. George Russell a remporté hier les essais libres 1, Lando Norris les essais libres 2, départ des essais libres 3 à 12h30.
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0: Pascal.
1: Nous sommes le samedi 13 juin aujourd'hui
0: sur Demoiselle.
1: Et c'est d'ailleurs la Saint-Antoine, donc bonne fête au Antoine qui nous écoute. Une matinée sous un léger voile nuageux, nuages élevés hein, qui n'altèrent en rien le caractère ensoleillé et chaud de ce week-end hein, parce que les températures vont exploser. Je vous le dis tout de suite, hein, sur les îles et le littoral, 31 à 32 degrés, 34 degrés à l'intérieur des terres si vous êtes du côté de Jonzac, Saintes, voyez Montguyon, Gémeuzac. On va avoir des températures très chaudes ce week-end. D'ailleurs, l'indice d'UV est affiché, hein, 8 à 9, très élevé, soyez prudents. La musique pour vous accompagner, Alex Warren, à 8h passées de 5 minutes, voici Fever Dream.

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1: Et en ce samedi 13 juin, on a quelques anniversaires à fêter. Elle s'appelle Kate Delling. Elle fait partie d'ailleurs, l'une des actrices du sitcom Two Broke Girls. C'est elle qui incarne la belle brune. Elle a tout juste 40 ans aujourd'hui. Digisnake également a 40 ans. Les jumelles Olsen, actrices américaines, fêtent leurs 40 ans également. Il a 45 ans. Il a entre autres été et endossé le rôle de Capitaine America. Vous le connaissez forcément, c'est Chris Evans qui lui a tout juste 45 ans aujourd'hui. Bon anniversaire à vous qui êtes nés le même jour que ses personnalités. 8h passées de 8 minutes à suivre. Si fan de Pascal Obispo sur Demoiselle. Il y aura également Miles Smith. Et puis bien sûr l'information locale et départementale avec Emmanuel Bidot, le journal dans moins de 10 minutes.
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0: Pascal Obispo sur Demoiselle, c'était bien sûr le single Fan à l'instant sur la radio d'ici 8h passées de 16 minutes.
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0: L'essentiel de l'actualité nationale, locale et départementale, pardonnez-moi, c'est avec Emmanuel Bidot.
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0: Et nous retrouvons sur Demoiselle les titres de l'info d'ici.
4: Les élus d'opposition au département demandent une mission d'évaluation sur les différents ouvrages entre les investissements pour le Fort Boyard, la déviation de Maran, le pont d'Oléron. La gauche souhaite y voir plus clair. On donne son sang ce week-end à Marennières-sous-Brouage à l'occasion de la journée mondiale. Les besoins sont particulièrement importants en ce moment. Et puis une nouvelle piste cyclable entre Saint-Denis-d'Oléron et le phare de Chassiron. Un tronçon de plus dans le cadre du plan Vélo 3 de la communauté de communes. La météo, grand beau et température chaude.
0: Info d'ici le journal Emmanuel Bidot.
4: Et tout d'abord, attention aux baïnes. La préfecture déconseille la baignade ce samedi et ce dimanche et appelle à la plus grande vigilance. Le risque est maximal, 5 sur 5. Dans notre département, 5 communes sont particulièrement concernées. Le Grand Village Plage, Saint-Georges-d'Oléron, Saint-Trojan, La Tremblade-Ronce-les-Bains et les Mattes-la-Palmyre. Pour rappel, les baïnes, ce sont ces courants particulièrement forts qui peuvent facilement vous entraîner vers le large avec un risque de noyade. Une nouvelle restriction de l'usage de l'eau pour l'irrigation agricole. Le préfet a pris un arrêté de limitation applicable à partir de ce samedi pour l'île Bassin Aval qui passe en niveau d'alerte vigilance. Une mission d'évaluation sur les ouvrages du département, c'est ce que demande l'opposition de gauche au cœur des solidarités à l'occasion de la session d'été qui s'ouvre ce lundi. Jean-Luc Marchais, co-président du groupe et conseiller départemental de Chaniers, demande un point précis sur les grandes opérations en cours ou qui seront lancées sur la voirie ou les ponts. Car pour l'élu d'opposition, il y a aussi d'autres priorités à prendre en charge. Jean-Luc Marchais.
5: On a rallié à notre demande l'ensemble des groupes d'opposition et l'ensemble des élus des groupes d'opposition pour demander une mission d'évaluation et d'information sur l'ensemble des ouvrages, parce qu'effectivement on entend parler de sommes importantes sur le pont d'Oléron, 58 millions, sur le contournement de Maran par exemple, 75 millions, sur la rocade de d'Angoulin, 17 millions d'euros. Donc des investissements très importants sur la voirie départementale, sur les ouvrages d'art. Il y a par exemple le pont de Tonnet-Charente qui est aussi à réparer. Et donc nous, ce qu'on souhaite, c'est une mission effectivement d'information, d'évaluation pour objectiver les choses, pour les planifier et pour savoir comment on les finance. Parce que à côté de ça, on a aussi des voiries départementales qui se dégradent. On a des traversées de communes qui sont dangereuses et qui nécessitent des travaux. Et donc, il faut qu'on mette tout ça sur la table. Et c'est pour ça qu'on demande, avec l'ensemble des groupes d'opposition, cette mission d'information et d'évaluation.
4: La session d'été du Conseil départemental s'ouvre lundi matin à 10h30 à la Maison de la Charente-Maritime à La Rochelle. Royan, ville ambassadrice du don d'organes, la capitale de la Côte de Beauté, a été officiellement labellisée. Elle rejoint un réseau national de collectivités mobilisées pour sensibiliser la population. Les élus ont signé une charte à l'hôtel de ville de Royan avant d'inaugurer un panneau et un arbre de vie sur la plage du Chais. Un message simple entre proches, on se le dit. Marennes, hier, ce Brouage, capitale départementale du don de sang, la ville et l'établissement français du sang se mobilisent ce dimanche à l'occasion de la journée mondiale des donneurs. Elle se déroule tous les 14 juin, date anniversaire du biologiste Karl Landsteiner. C'est lui qui a identifié les différents groupes sanguins A, B et O. Tous les 6 ans, la journée tombe un dimanche. Pas une raison pour ne pas la célébrer et surtout ne pas faire de collecte. Encore plus quand les stocks ne sont pas au plus haut. Avec les ponts de mai et la canicule, les donneurs se sont moins mobilisés le mois dernier. Philippe Jardel, responsable des prélèvements pour Sainte.
6: Le groupe O négatif, celui que tout le monde connaît comme étant le donneur universel, celui qui peut donner à tous les autres et qui ne peut recevoir que lui, et qui est le, comme on peut donner à tous les autres, c'est le groupe sanguin de l'urgence, du truc où on a vraiment besoin de sauver une vie dans l'immédiat sans avoir à réfléchir. Donc ce groupe sanguin qu'on ne peut pas remplacer par un autre, il est vraiment indispensable et pour nous c'est notre indicateur principal, nos réserves, on regarde d'abord combien de jours d'avance on a en O négatif. On doit en avoir minimum 9-10, 11-12 c'est bien, mais 9-10 ça commence déjà à être un peu tendu, pour être sûr de couvrir tous les besoins prévisibles des malades dans les jours ou les semaines qui suivent. En semaine dernière, on était à 6 jours.
4: Et une autre collecte est organisée à La Rochelle, à l'Hôtel de Ville. Pour s'inscrire, rendez-vous sur le site internet de l'EFS, l'établissement français du sang. À La Rochelle, journée portes ouvertes au port autonome ce dimanche de 10h à 19h. L'occasion de découvrir les activités du port de commerce, d'échanger avec les professionnels et de mieux comprendre des métiers souvent méconnus. Une étape marquante pour le plan Vélo 3 de l'île d'Oléron. Les élus de la communauté de communes ont inauguré un nouvel itinéraire cyclable et piéton sécurisé entre Saint-Denis d'Oléron et le phare de Chassiron. Les travaux ont débuté en décembre dernier. Il s'agissait de réaliser une voie verte sécurisée en site propre, mettre en place une signalétique et créer deux passerelles cyclables, l'une pour franchir un blocos, l'autre pour franchir un fossé. Un aménagement de 2,1 km qui longe la côte et qui s'inscrit dans une vision globale, celle d'un réseau qui relie désormais 33 km de la côte est, depuis la citadelle du château d'Oléron jusqu'au phare de Chassiron. Les précisions de Christophe Sueur, vice-président de la communauté de communes chargées du plan Vélo 3.
7: On connaissait tous, et d'ailleurs c'était très utilisé dans le cadre des chemins d'Oléron, un endroit qui était souvent pédestre et qui était utilisé aussi par des vélos, en fait par tout le monde. Et on a souhaité configurer une piste cyclable qui permettait de définir enfin l'assurance pour le nord de l'île et en particulier vers Chassiron, d'avoir un lieu sécurisé pour les vélos pour aller sur cette départementale qui était compliquée. Donc ça a été un long chemin, une longue difficulté. Il a fallu peut-être modifier quelques petites choses. Je voulais d'ailleurs préciser que le précédent maire, Joseph Huot, avait eu cette persévérance et cette insistance pour qu'on puisse aboutir avec les services de la communauté de communes. Et j'avais souhaité, dans le cadre du plan vélo numéro 3, qu'en partant du château d'Oléron, on puisse enfin relier un jour Chassiron en toute sécurité. Et là, ça a été le cas. Et cette piste cyclable, elle a quelque chose de merveilleux, puisqu'elle longe le littoral, et justement, c'est toute sa difficulté. Et on a la chance de pouvoir vraiment être au ras du littoral et de l'eau, en surplombant les falaises de Chassiron, et en même temps, d'être dans un contexte agricole et protégé pour arriver jusqu'à la pointe.
4: Montant de l'opération, 471 000 euros hors taxes financés par la communauté de communes, le département et la région Nouvelle-Aquitaine. À Saint-Agnan, Emmaüs organise une vente exceptionnelle de vêtements dans un contexte de crise du textile. La communauté organise ce samedi sans interruption une vente spéciale consacrée aux vêtements, chaussures et accessoires pour le printemps et pour l'été. L'heure du bilan pour la boussole à Rochefort, l'Assemblée Générale de l'épicerie solidaire s'est tenue la semaine dernière, l'occasion pour l'association de faire un point sur sa structure et d'énoncer certains chiffres clés. En ce qui concerne les personnes en situation de précarité, tout d'abord Valérie Hongrois, la directrice de la boussole.
8: On est sur 6 salariés, une soixantaine de bénévoles par mois et on tourne à une moyenne de 220 familles accueillies tous les mois. Voilà. Et donc pour une année complète, on va être sur 518 foyers qui auront été accueillis en 2025, ce qui représente 1327 personnes pour l'année 2025.
4: Une année marquée par la rénovation des lieux Place Champlain, mais aussi par des projets qui continuent d'être développés aujourd'hui.
8: Sur l'année 2026, on est plutôt sur la continuité des projets et plutôt sur du développement. Donc on a un groupement d'achat qui a été monté avec le public pour acheter en circuit court auprès des producteurs. Donc ce groupement, il existe depuis 3 ans. Et le projet de l'année 2026, c'est de le développer sur le quartier du Petit Marseille. Donc on était en partenariat avec le centre social. Donc là, il faut qu'on réinvente un peu les choses depuis la disparition du centre social. Mais voilà, donc on va s'y atteler là sur les mois à venir.
4: Et la boussole est située aux 2 places de Champlain à Rochefort. À Barzan, le site du FAS se mobilise dans le cadre des journées européennes de l'archéologie. Il propose de cheminer du chantier de fouille à la restitution des bâtiments, de la découverte des objets à la compréhension des modes de vie. À Rochefort, le conservatoire présente son gala de danse ce samedi après-midi au théâtre de la Coupe d'Or à 15h et à 17h30. À Rochefort encore, le gymnase du Polygone accueille le gala hip-hop de la Pyramid School à 21h ce samedi soir. Enfin, à Dolus d'Oléron, la ville organise une soirée mousse ce samedi soir animée par Monsieur Mousse à partir de 21h sur la place Jean-Jacques Bazère. Bon, passe aux nouvelles du ciel.

0: d'œil sur la mer. Eh bien écoutez, elle est belle pour aujourd'hui. Marée haute aux alentours des 16h15-16h30 sur l'ensemble du littoral. Attention, alerte aux baïnes en Charente-Maritime. Alerte de 5 sur 5 maximale pour ce week-end. Soyez vigilants. 5 communes sont particulièrement concernées pour les baïnes. Grand Village Plage, Saint-Georges-d'Oléron, Saint-Trojan, La Tremblade-Ronce, les Bains et les Mattes à la Palmyre. Les baïnes, ce sont ces fameux courants particulièrement forts qui peuvent facilement vous emporter vers le large. Donc soyez prudents. Si jamais vous êtes pris dans une baïne, bah écoutez, c'est simple. Il ne faut pas lutter, se laisser emporter vers le large et puis après revenir progressivement. C'est le fait de lutter contre ces courants qui parfois peuvent vous mettre en difficulté.
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1: 8h passé 31 minutes, voici les sports avec Patrick Adrien Sens.
2: Bonjour Mickaël, nous commençons ce résumé sportif du week-end par du sport de combat et plus particulièrement du MMA avec la 10e nuit de l'Impact qui va se dérouler donc toute cette journée de samedi à partir de 16h jusqu'à 14h.

0: quasiment minuit au Grand Coudray de Saintes avec 18 combats, des combats professionnels, combats masculins et féminins de très très haut niveau. Donc si vous aimez ce genre de compétition, à vous directement de vous rendre au Grand Coudray. Du squash également, avec depuis hier et jusqu'à dimanche au Squash Club de Royan, le championnat de France par équipe play-off des championnats du Ligue accession à la nationale chez les garçons. 18 équipes seront présentes, dont une équipe royanaise. Chez les filles, 13 équipes, dont également une équipe royanaise. Et puis il y aura également du triathlon avec le T24 Île de Ré qui se déroule au Port-en-Ré. Alors il s'agit d'un triathlon extrême comprenant en natation une boucle de 1000 mètres en eau libre, 7 km de course à pied, environ 20,9 km de cyclisme. Et quand vous avez fait tout ça, eh bien vous repartez pour un deuxième tour. Tout ça doit durer 24 heures. Départ à 15h des Port-en-Ré aujourd'hui, donc pour 24 heures. Du volleyball avec dimanche à Royan, Stade Maté, le Royan Atlantique Volleyball qui organise son tournoi sur herbe 3-3 filles et garçons. Début des rencontres donc à 9h. Et puis du handball, alors là on sort un petit peu du département, mais c'est très important. En National 1 féminine, finale du championnat de France qui va opposer les deux Sévriennes de Celles-sur-Belle à l'équipe de l'Arsenal du Robert, une formation qui nous vient de la Martinique. Du nautisme également, avec depuis vendredi jusqu'à dimanche la Polynésie qui s'invite sur la grande plage de Saint-Georges-de-Didonne, outre un village avec animation polynésienne AKA, eh bien il y aura de la compétition. Deux courses de pirogue V6, donc sur 25 km. Départ samedi pour la première course à 15h et demain dimanche à 12h30. On terminera alors tout d'abord avec du tennis, puisque à partir de demain au Garden Tennis Club de Royan, et ceci jusqu'à la semaine prochaine, se déroule la deuxième édition de l'ATP Challenger 50. Des joueurs de toute l'Europe seront présents au Garden pour gagner des points ATP importants pour entrer dans certains grands tournois. Et là, réellement, nous finissons aussi avec le point d'orgue de ce week-end sportif, avec les matchs de barrage du top 14. Et donc, demain dimanche, le Stade Rochelet qui part affronter à Paris le Stade français, coup d'envoi à 21h. Et le vainqueur de cette rencontre disputera les demi-finales face à l'équipe de Montpellier. Voilà donc, Mickaël, le programme sportif du week-end.
1: Et on reviendra au sport dans quelques minutes sur Demoiselle avec notre chronique Coupe du Monde. Mylène Farmer, c'est à qui le tour à suivre Tom Kazak et les pronostics épiques dans quelques minutes sur Demoiselle.

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1: Bonjour, bonjour à tous. C'est le prix du journal week-end et les 2150 mètres de la piste corde à gauche à l'hippodrome d'Anguin qui sera le théâtre du Quintet plus de ce samedi 13 juin 2026. Réservé aux seuls chevaux âgés de 5 à 11 ans n'ayant pas gagné 455 000 euros, ils seront 16 à s'élancer derrière les ailes de l'autostart. Départ prévu 15h15. En tête de notre sélection, le 5, Lancier du Goutier, cheval de classe. Il sera logiquement le grand favori de cette épreuve. Suivi du 12, Colbert WF confie à Eric Raffin pour l'occasion. Le 11, Jazzman, s'il fournit sa vraie valeur, sa place est sur le podium. Le 9, Indie Rock, va découvrir la piste d'Anguin avec de légitimes ambitions. Et enfin, le 9, Phantom Express, bénéficiant de la confiance de son entraînement, il complétera notre sélection. Une sélection que vous pouvez retrouver sur ma chaîne YouTube Tom Kazak, les pronostics qui piquent avec mes dernières minutes. Donc notre choix aujourd'hui, premier le 5, Lancier du Goutier. Second le 12, Colbert WF. Troisième le 11, Jazzman. Quatrième le 8, Indie Rock. Cinquième le 9, Panton Express. Le second choix le 7, le 10 et le 15. Et à vous la fortune!
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3: Allez, je vous donne le programme. Dans quelques instants, rendez-vous avec la chronique Coupe du Monde. On s'arrêtera également sur l'horoscope de Caroline Cameret. À partir de 9h, le samedi, c'est ici avec Didier sur Demoiselle. On se plonge dans nos souvenirs, les modernes Top King. Brother Louis sur Demoiselle. Excellent week-end.

0: Les Modern Talking sur Demoiselle, 8h passées de 42 minutes.
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2: Bonjour à toutes et à tous, ça y est, la Coupe du Monde 2026 est officiellement ouverte. Il n'y a pas eu de match nul lors de ces deux premiers matchs. Le Mexique a ouvert le bal avec son impressionnant stade Aztec à Mexico en battant l'Afrique du Sud 2-0 hier soir. Et l'histoire retiendra que Julián Quiñones est le premier buteur de ce Mondial 2026 en Amérique du Nord. Le joueur d'Al-Qadsia en Arabie Saoudite a ouvert la marque dès la 9e minute de jeu. Puis Raúl Jiménez a doublé la mise en seconde période. Une rencontre marquée par 3 expulsions. Suivant l'arbitre brésilien de la rencontre, M. Wilton Sampaio a été intransigeant avec les fautes en tant que dernier défenseur notamment. Il a expulsé 2 joueurs sud-africains, Sitolé à la 50e et Zouané à la 84e. La 2e expulsion ayant été provoquée par un mauvais geste de Zouané et qui a mis une claque au visage de son adversaire qui venait le tacler. Autre carton rouge distribué en fin de match au capitaine mexicain pour une faute en tant que dernier défenseur à l'entrée de la surface de réparation. César Montes a donc dû quitter ses coéquipiers précipitamment. Et dans le 2e match du jour, la Corée du Sud a battu la République tchèque de Buzyn 1 à l'aube ce matin. Wang et Oh ont renversé le match pour les Coréens alors que Krejci avait ouvert la marque juste avant l'heure de jeu pour les Tchèques. La rencontre se déroulait elle aussi au Mexique à Guadalajara. Et ce vendredi, ce sont 2 nouveaux matchs qui se disputeront. Le Canada accueille la Bosnie-Herzégovine à 21h du côté de Toronto. Et puis l'entrée en lice des États-Unis à 3h du matin la nuit prochaine à Los Angeles face au Paraguay. L'occasion de voir quel accueil sera réservé à Donald Trump copieusement sifflé lors de la finale NBA en basket. Et puis un mot de l'équipe de France qui a disputé son premier entraînement hier soir. Enfin, Gianni Infantino, le patron de la FIFA, qui a fait honneur au journaliste sportif français Christophe Glaise, incarcéré arbitrairement en Algérie, lui a accordé une accréditation pour l'ensemble du mondial. Très belle journée de foot.
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11: Excellent week-end à l'écoute des programmes de la radio d'ici. Bienvenue à vous. Il est temps pour vous de jeter un petit coup d'œil sur l'horoscope du jour. C'est bien sûr avec Caroline Cameray sur Demoiselle. Bonjour Caroline.
12: Bonjour tout le monde. Bienvenue pour votre horoscope de ce samedi 13 juin où nous avons une lune en taureau.
13: Bélier, bonne journée où la communication est à l'honneur. Vos relations sont faciles et conviviales. C'est aussi le moment de vous déplacer et de faire des démarches. Pour les taureaux, deuxième décan, continuez à faire attention à votre relationnel et à votre santé. Le premier doit s'engager dans des projets et avoir confiance en lui. Quant au troisième, vous travaillez à votre liberté. Les gémeaux, bonne journée conviviale à souhait où vous avancez bien dans vos projets, où vous vous montrez gentil et créatif. Seul le premier décan doit se montrer prudent. Pour les cancers, le premier décan a le vent en poupe et a de la chance dans tout ce qu'il entreprend. Les autres sont plus calmes, bien que Uranus fait planer un vent de liberté bien agréable. Pour les lions, ceux du début doivent se montrer courageux et téméraires. Les autres sont en grande forme, créatifs et pleins d'idées. Certains même sont amoureux ou en passe de l'être. Pour les vierges, au premier décan, attention à vos relations. Où vous vous sentez seul, où vous vous faites manger. Les autres sont plus libres de leurs mouvements et travaillent à leur indépendance. Les balances, cette lune améliore vos relations et la convivialité est de mise. Vous êtes dynamique, de bonne humeur. Certains se refont une lune de miel, d'autres rencontrent quelqu'un d'important. Les scorpions, ceux du début, doivent se lancer dans une nouvelle aventure dans leurs activités. Les autres peuvent se sentir fatigués, stressés et doivent faire attention à leurs relations. Pour les sagittaires, il va vous falloir vous habituer à quelques soucis familiaux que vous devez insérer dans votre planning, premier décan. Les autres sont hyperactifs et heureux dans leur vie personnelle. Les capricornes, premier décan, est très sérieux dans ses engagements et saluez-vous, respect et renommée. Les autres travaillent bien aussi mais sont plus légers et plus versés dans leur liberté. Pour les Verseaux, le premier décan travaille pas mal à des choses nouvelles et peu simples. Les autres sont assez instables et dans leur énergie doivent faire attention aux crises diverses. Les Poissons, ceux du début, sont assez sûrs d'eux et vont de l'avant dans leurs projets avec optimisme. Les autres vont bien aussi, mais sont plus cool et font les choses avec plus de liberté et de légèreté. Je vous souhaite une excellente journée sur Demoiselle. À demain.
11: Merci Caroline. À demain, mais également rendez-vous dans une heure pour votre émission en direct sur Demoiselle.
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11: Bon réveil et surtout bon week-end avec nous, 8h52. L'Expresso de l'info avec Emmanuel Bidot.
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17: Attention aux baïnes, la préfecture déconseille la baignade aujourd'hui et demain et appelle à la plus grande vigilance. Le risque est maximal 5 sur 5. Dans notre département, 5 communes sont particulièrement concernées. Le Grand Village, Saint-Georges-d'Oléron, Saint-Trojan, La Tromblade, Ronces-les-Bains et Les Mattes-la-Palmière. Pour rappel, les baïnes, ce sont ces courants particulièrement forts qui peuvent facilement vous entraîner vers le large. Une nouvelle restriction de l'usage de l'eau pour l'irrigation agricole. Le préfet a pris un arrêté de limitation applicable à partir d'aujourd'hui pour l'île Bassin Aval qui passe en niveau d'alerte vigilance. Une mission d'évaluation sur les ouvrages du département, c'est ce que demande l'opposition de gauche au cœur des solidarités à l'occasion de la session d'été qui s'ouvre lundi prochain. Jean-Luc Marchais, coprésident du groupe et conseiller départemental de Chaniers, demande un point précis sur les grandes opérations en cours ou qui seront lancées sur la voirie ou les ponts. Car pour l'élu d'opposition, il y a aussi d'autres priorités à prendre en charge. La session d'été du conseil départemental s'ouvre lundi matin à 10h30 à la maison de la Charente-Maritime à La Rochelle. Royan, ville ambassadrice du don d'organes, hier, la capitale de la Côte de Beauté a été officiellement labellisée. Elle rejoint un réseau national de collectivités mobilisées pour sensibiliser la population. Les élus ont signé une charte à l'hôtel de ville de Royan avant d'inaugurer un panneau et un arbre de vie sur la plage du Chais. Un message simple entre proches, on se le dit. La météo, grand beau et température chaude ce week-end.
11: Emmanuel, on continue avec la météo marine.
17: Il n'y a pas de bulletin météo spécial. Nous avons un anticyclone 1030 hectopascales sur le golfe de Gascogne. Les prévisions pour aujourd'hui vont d'est à nord-est 3 à 4 beaufort avec une mer peu agitée, une houle de nord-ouest autour d'un mètre, un ciel clair avec une bonne visibilité. Pour la nuit prochaine, vent mollissant de nord-est 3 à 4 beaufort avec une mer peu agitée à agitée, une houle de nord-ouest autour d'un mètre, un ciel voilé avec une bonne visibilité. À la Tromblade, aujourd'hui, la mer basse à 9h47 sera haute à 16h33, coefficient de marée 80 et 85.
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11: Dans quelques instants, le samedi c'est ici avec Didier sur Demoiselle. Voici Your Song Billy Paul pour terminer cette émission. Je vous donne rendez-vous pour ma part dès cet après-midi sur l'antenne de Demoiselle et aux côtés de Didier dans Samedi c'est ici.

0: Billy Paul sur la radio d'ici, demoiselle. Excellent week-end, c'était Your Song. Se prépare, Didier arrive pour son émission le samedi, c'était sur la radio d'ici, demoiselle. Il est déjà 9h. 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
0: 2 minutes d'information avec Émilie Bailey sur Demoiselle. Bonjour Émilie.
2: Bonjour à tous. Les obsèques de Liana ont été célébrées hier dans le cimetière de Fleurance, dans le Gers. Un dernier hommage rempli d'émotion et de colère. Kidnappée fin mai, la petite fille de 11 ans avait été retrouvée sans vie dans un silo après plusieurs jours d'intenses recherches. Une cérémonie ouverte au public, ponctuée de discours, de chansons, de lâchers de ballons et de colombes avant l'inhumation dans l'intimité de la famille. Un animateur d'un centre périscolaire a été mis en examen jeudi pour viol et agression sexuelle sur des enfants à Charly dans le Cher. Deux petites filles de 6 et 7 ans racontaient avoir subi en avril dernier des violences de la part de cet homme âgé d'une 30aine d'années. Une 3e plainte a été déposée lundi concernant une petite fille âgée de 3 ans. Une enquête qui s'est accélérée dans le contexte dramatique de l'affaire Liana. Un homme de 39 ans, jugé à Lyon pour avoir violé et drogué sa compagne, a été condamné à 15 ans de réclusion par la cour criminelle du Rhône. Il avait notamment échangé et demandé des conseils à Dominique Pellicot, condamné en décembre 2024 pour avoir drogué sa femme Gisèle, afin de la violer et de la livrer à des dizaines d'inconnus entre 2011 et 2020. Les États-Unis affirment avoir abattu cette nuit plusieurs drones iraniens qui visaient des navires commerciaux dans le détroit d'Ormuz, malgré l'optimisme affiché quelques heures plus tôt par les deux parties au sujet d'un accord de paix. À quelques jours de son entrée en lice à la Coupe du Monde, l'Angleterre a vu une partie de son matériel disparaître lors d'un vol à Kansas City. Des ballons et des chaussures figurent parmi les objets dérobés à bord du véhicule, dévalisés alors qu'ils s'acheminaient le matériel vers le centre d'entraînement de la sélection. Une enquête a été ouverte. L'équipe d'Angleterre débutera sa campagne en Coupe du Monde mercredi contre la Croatie. Ce week-end, la 94e édition des 24 heures du Mans. Coup dur pour Cadillac alors que l'écurie pensait s'être offert la pole grâce à Jack Aitken. Sur la 38, l'hypercar américaine a finalement été pénalisée pour une position illicite en début de séance. C'est donc la BMW numéro 15 qui partira tout à l'heure en pole position. Départ de la course prévu à 16h.
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1: Vous attendiez peut-être que je prenne la parole, monsieur Mika.
2: Bah oui, je vous regardais dans les yeux, c'est pas pour vous offrir des fleurs. Mais que je...
1: c'est bien dommage parce qu'on a un bon contact quand même tous les deux.
2: Oui,
1: comment allez-vous?
2: Eh bien, très très bien. Beau week-end ensoleillé hein, pour ce week-end, ça va nous faire du bien.
1: Absolument. Et c'est le samedi, c'est ici, vous l'avez compris, sur le bed. Et c'est le numéro 37. Tout passe vite, monsieur Mika. Le temps, la musique et autres.
2: Oh, bah il est bien morose. Bah, qu'est-ce qu'il va... Je vais vous redonner un autre café.
1: Oui, alors, non, c'est le café qui m'embête. Habituellement, j'ai une autre mixture avec monsieur Pierre, mais il n'est pas là.
2: Ah, désolé.
1: Bon, allez, on y va. Cette année, aujourd'hui, on est sur l'année 1995. On va visiter le classement des ventes de singles et albums, classement des diffusions en radio et en discothèque. J'ai oublié quelque chose de très important, monsieur Mika, c'est de dire bonjour aux auditeurs, aux auditrices, qui sont soit en train de bosser, en train de prendre le trajet du travail ou de la boulangerie, qui sont en train de déjeuner, petit déjeuner, mais toujours est-il que je vous souhaite le bonjour, chers auditeurs et auditrices.
2: Alors, si vous allez en boulangerie, je leur dis, hein.
1: Oui.
2: Moi, c'est un croissant.
1: Non, pas, il nous en faut pas trop. Monsieur Pierre va encore nous reprendre là-dessus.
2: Bah oui.
1: Surtout que la dernière fois que nous avons travaillé ensemble, on s'est un peu lâché quand même.
2: Ah, mais c'est pas moi, hein, c'est moi les.
1: Je trouve qu'on s'est un peu lâché.
2: C'est vous qui avez demandé aux invités d'emmener de la nourriture.
1: Absolument. Bon, les invités, on va en parler tout à l'heure, et puis j'ai deux jeunes gens devant moi, on va en parler dans quelques instants. Nous sommes en 1995, chers auditeurs, chères auditrices, alors un petit fond musical. C'est sur les années 80, cette fois-ci c'est Cookie Dingler, je vous ai mis un petit remix actu que je trouve fort sympathique, donc on va démarrer cette émission là-dessus. Mais sur le classement de 1995, on attaque directement à la 30e place avec le groupe Kolio, Gangsta's Paradise. Et en 29e position, nous avions un groupe de grunge américain originaire d'Aberdeen dans l'état de Washington, formé en 87 par le chanteur-guitariste Kurt Cobain ainsi que le bassiste Kirk Novoselic. Après Bleach en 89, leur premier album studio produit par le label indépendant Sub Pop est une succession de batteurs avec la formation qui se stabilise avec l'arrivée de Dave Grohl en octobre 90. Les connaisseurs de cette musique auront reconnu que j'ai parlé du groupe Nirvana qui se classe en 29e position du classement 1995 avec le titre About a Girl. Je souhaite un bon début d'émission, Mika, on se retrouve juste après. Bonne écoute.

0: Merci pour tous ces applaudissements chaleureux et reconnus. Nous sommes dans le classement des ventes de singles et albums des diffusions radio et de discothèques de l'année 1995. Les années 90, Maître Mika, on en parle de plus en plus parce que les années 80, bah, s'essouffle quelque peu parce que voilà, on vieillit, tout ça chacun. Et les années 90 commencent à refaire surface et c'est très bien.
1: Oui, mais ça me rappelle quand j'avais des cheveux.
0: J'en connais un, s'il nous écoute sur l'île de beauté, il doit rire dans son masque de plongée. Nous sommes sur ce classement, nous étions donc en 30e position, le groupe Collioure, je le disais, on vient d'écouter Nirvana. En 28e place, je dis pas de bêtises, Gillette avec Chuck Dakman. Et en 27e position, le groupe Warren G qui a été un élément phare du rap américain et que l'on écoute encore avec beaucoup d'insistance. Il avait sorti le groupe Regulate. Et en 26e position, il est un des chanteurs majeurs de la chanson française populaire depuis la fin des années 70. Il a sorti plusieurs albums relevant principalement du genre folk avec des incursions dans le blues ou la country. Reconnu pour ses ballades et chansons sentimentales, ses ventes de disques sont estimées à plus de 25 millions d'exemplaires à travers le monde. Je parle bien évidemment de Francis Cabrel, qui est auteur, compositeur, interprète et guitariste français.
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11: Eh bien, on y retourne, Maître Mika. On y retourne sur ce classement de 1995. On s'était arrêté avec l'artiste français, donc Francis Cabrel, qui nous a chanté La Corrida. C'était la 26e place. En 25e position, encore un fameux groupe qui malheureusement a disparu, alors pas au niveau de l'âme humaine, hein. Je parle musicalement, Divin Chauve. Alliance Ethnique, Honesty et Jalousie. En 24e position, un gros carton de cette année-là, Be My Lover, La Bouche, gros carton des discothèques. Et en 23e position, Back for Good, c'est le groupe Texat avec un groupe britannique de pop originaire de Manchester, en Angleterre bien sûr. Première formation du groupe se composait de Jason Orange et de Robin Williams, ça va parler aux filles surtout. Gary Barlow, c'est le chanteur principal et le principal auteur-compositeur du groupe. Mark Owen et Robin Williams assurent initialement les chœurs et Howard Donalds et Orange jouent principalement le rôle de danseur. Souvenez-vous, on le dansait à deux ou alors on l'écoutait gentiment sur Demoiselle.

0: Classement des ventes de singles et albums, classement des diffusions en radio et en discothèque, et j'insiste sur le mot discothèque de l'année 1995 parce que ce morceau-là, on l'écoutait en radio, bien sûr, mais beaucoup en discothèque, c'était ce qu'on appelait les slow. Quel beau souvenir.
1: Ça s'est perdu, ça, les slow. Hein.
0: Ouais, alors pas avec le ricochet. Voyez-moi, quand je peux faire une série de slow, je le fais avec grand sourire. On est sur ce classement, on est sur l'édition numéro 37 du classement 95. On était avec Texat. En 22e place, une très belle actrice, Sheryl Crow, avec All When I Do. Et en 21e place, alors... Que dire de cet artiste qui nous manque fabuleusement? Je crois qu'il est en train de battre des records actuellement au niveau du cinéma. Il a dépassé je ne sais plus quel film. Peut-être
1: là, il est en train de talonner Bohemian Rhapsody qui a cartonné. Et le biopic Michael est en train de faire la même chose. Le second est d'ailleurs, la suite hein, est en oui. préparation également.
0: Quand on arrive au niveau de Freddie Mercury, c'est déjà quelque chose. Mais alors si on le dépasse, moi pour moi, c'est la référence absolue Michael Jackson, mais ce n'est que mon avis. Et on écoute sans tarder « You are not alone ».

0: sa divinité, le roi de la pop, Michael Jackson. Chers auditeurs, chères auditrices, je sais que vous êtes en train de passer un bon moment. Je suis là pour ça d'ailleurs, tous les 15 jours avec le divin chauve. Mais on va faire une petite pause. Je vous retrouve, moi, avec plaisir, juste après les infos locales. N'est-ce pas, maître Mika ?
1: La suite du classement de l'année 1995 avec vous. Hein, c'est juste après la pause info locale et départementale, 9h30.
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3: Marennières-Bouache, capitale départementale du don de sang. La ville et l'établissement français du sang se mobilisent ce dimanche à l'occasion de la journée mondiale des donneurs de sang. Elle se déroule tous les 14 juin, date anniversaire du biologiste Karl Landsteiner. C'est lui qui a identifié les différents groupes sanguins A, B et O. Tous les 6 ans, la journée tombe un dimanche. Pas une raison pour ne pas la célébrer et surtout ne pas faire de collecte. Encore plus quand les stocks ne sont pas au plus haut. Avec les ponts de mai et la canicule, les donneurs se sont moins mobilisés au mois de mai. Philippe Jardin, responsable des prélèvements de Sainte.
4: Le groupe O négatif, celui que tout le monde connaît comme étant le donneur universel, celui qui peut donner à tous les autres et qui ne peut recevoir que lui, et qui est comme on peut donner à tous les autres, c'est le groupe sanguin de l'urgence, du truc où on a vraiment besoin de sauver une vie dans l'immédiat sans avoir à réfléchir. Donc ce groupe sanguin qu'on ne peut pas remplacer par un autre, il est vraiment indispensable et pour nous, c'est notre indicateur principal, nos réserves. On regarde d'abord combien de jours d'avance on a en O négatif. On doit en avoir minimum 9-10, 11-12 c'est bien, mais 9-10 ça commence déjà à être un peu tendu pour être sûr de couvrir tous les besoins prévisibles des malades dans les jours ou les semaines qui suivent. En semaine dernière, on était à 6 jours.
3: Et une autre collecte est organisée à La Rochelle, à l'Hôtel de Ville. Pour s'inscrire, rendez-vous sur le site internet de l'établissement français du sang.
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1: Et notre coup d'œil vers le ciel pour aujourd'hui, hein, sur l'ensemble de la Charente-Maritime. Hein. Vous l'avez vu ce matin, le ciel était légèrement voilé, les températures 13 à 16 degrés. Cet après-midi, comptez 31 à 32 degrés sur les îles et le littoral, 34 degrés sur le continent et un vent de secteur nord-est jusqu'à 35 km/h. Les horaires de marée pour aujourd'hui, eh bien, la mer sera haute tout à l'heure à 16h12. Avec un coefficient de 74. Je parle des horaires de marée parce que forcément il fait chaud, il fait beau, vous allez aller à la plage. Et cette alerte aux baïnes en Charente-Maritime, attention pour ce week-end samedi et dimanche. On vous appelle donc à la plus grande vigilance. Le risque est maximal 5 sur 5 baïnes sur la Charente-Maritime. Notre département

0: Est concerné, 5 communes plus particulièrement, Grand Village Plage, Saint-Georges-d'Oléron, Saint-Trojan, Ronces-les-Mains et les Mattes-la-Palmière. On vous rappelle, les baïnes, ce sont ces courants particulièrement forts qui peuvent facilement vous emporter vers le large.
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6: La suite du classement de l'année 1995, on s'était stoppé avec Michael Jackson, You Are Not Alone, en 20e place. Alors là, c'était Love Need cette année-là, c'était Scatman chanté par le décédé, le regretté John Scatman, en 20e place. 19e position, Magnifique Groove, les Cranberries, ont retrouvé en 18e place, non moins un artiste que moi j'affectionne beaucoup, il a une voix magnifique, c'est Monsieur Seal. Ça vous rappelle des souvenirs aussi ?
0: Ouais, ça me rappelle des souvenirs. Sachez que l'année 1995, c'est l'année où j'ai commencé à faire de la radio. Voilà.
6: Ah, ça commence à dater.
0: Oui, ça commence à dater. Vous voyez, ouais. Commence à en avoir derrière les oreilles.
6: Ouais. Alors, on peut vous considérer comme un dinosaure.
0: Voilà, tout à fait.
6: Voilà, je ne parle pas physiquement.
0: Non, bah merci, gentil.
6: Je parle de l'ancienneté. 17e place déjà, Je ne sais pas, chanté par Céline Dion. En 16e place, Edwin Collins, A Girl Like You. Et en 15e position, Mike and the Mechanics. Alors, j'ai pris l'émission tout à l'heure à 9h en disant que je n'étais pas seul ce matin, parce qu'il va y avoir beaucoup de monde. J'ai devant moi deux jeunes étudiants. Tom et Manon. Ça va, Tom ?
7: Oui, et vous ?
6: Bien, Manon ?
7: Oui, ça va très bien.
6: Alors, je présente vite fait, Tom, il va être avec nous à partir de lundi, puisque Demoiselle forme aussi des stagiaires. Et Tom va faire un stage d'une période de 30 jours. Il a 30 jours, c'est ça, Tom ?
7: Une semaine,
6: hein, je pense que c'est 30 jours.
0: Toujours plus. Il est fou, hein, ce Didier.
6: Ouais, mais cela dit, Tom, quand vous allez passer une semaine, vous demanderez à passer plus. C'est pour ça que je dis 30 jours. Mais pendant une semaine, vous allez découvrir la radio. Donc, j'ai le plaisir ce matin d'accueillir un stagiaire. Et puis, Manon, c'est la meilleure amie de Tom. Donc, elle a accompagné son meilleur ami de peur qu'il ne soit maltraité ou qu'il ne pleure ou autre. Et ils sont en pleine découverte, ils ont le sourire et tout se passe bien. On part avec Michael and the Mechanics. Et le titre, c'était Over My Shoulder.

0: Que des bons souvenirs ce matin sur l'année 1995. Ce matin, j'ai fait le choix de ne représenter qu'une seule année parce que cette année-là, particulièrement, sans savoir que c'était votre anniversaire de radio.
1: Merci, c'est gentil.
0: Et riche musicalement sur beaucoup de styles et j'ai préféré ce matin me consacrer uniquement à cette année-là. Et cette année-là, non pas de Claude François mais de Demoiselle FM, nous avions donc en 15e, ce que l'on vient d'écouter, Mac and the Mechanics. En 14e position, on revient sur du français avec Bernard Lavillier, Jimmy Cliff, Mélodie, Tempo, Harmonie. 12e place, nous avions Bon Jovi, sans oublier qu'en 13e position, le fameux titre Fantasy de Mariah Carey. Les Bootbeckers en 11e position, The Bomb. En 10e place, Alliance Ethnique, Simple et Funky. Et en 9e place, nous avions un titre qui a marqué les discothèques et qui le marque encore actuellement. Ça a été repris à plusieurs reprises. C'est Push the Feeling On de Nightcrawlers. Nous sommes en 1995. Souvenez-vous de l'intro. Alors si vous êtes en train de danser, si vous voulez danser chez vous, je vous conseille vivement de pousser les meubles. Ou alors aller dehors parce que la fraîcheur est là, le soleil n'est pas encore tapant. Profitez pour aller danser dehors, vous êtes sur Demoiselle.

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12: Ah mais ça c'est une bêtise de technicien, vous voyez ce que je veux dire? Hein? Et il a même pas ouvert le micro, c'est pour vous dire que là, il avait envie de faire une grosse bêtise ce matin.
10: C'est Janet Jackson, mais il fallait laisser, monsieur Mika.
12: Bah oui, mais non, mais normalement, vous avez une intervention.
10: Bah, j'ai une intervention comme quoi, rebonjour à ceux qui nous suivent et bonjour à ceux qui viennent de nous rejoindre. C'est le classement de 1995, c'est l'édition du Samedi C'est Ici numéro 37. On s'était arrêté donc avec Nightcrawlers. En 8e place, Bryan Adams, en 7e position, The Connells. Et en 6e place, eh ben, on vient de l'entendre, Janet Jackson. Alors, je dis pas de bêtises, hein, mais Janet Jackson, ça y est, elle s'est remis au boulot, a rempli le frigo, elle travaille pour elle cette fois-ci.
12: Voilà, tout à fait. Donc, le grand retour très bientôt. Enfin.
10: Magnifique artiste américaine avec un nom authentique et historique.

0: Magnifique morceau de l'année 1995 avec Janet Jackson, Whoops Now. On continue ce classement, le divin chauve.
1: Bah oui, tout à fait, allons-y.
0: Eh bien, on arrive très proche du podium, puisqu'en cinquième position, Pour que tu m'aimes encore, c'est Céline Dion. Diana King, Shy Girl, en quatrième position. Et puis, on est sur le podium. Et sur le podium, on avait un artiste, un groupe d'artistes français que j'ai cité à deux reprises. Alors, on pourrait faire un blind test, hein, mais j'ai cité à deux reprises le groupe Alliance Ethnique, qui nous manque franchement beaucoup. Et pour faire une petite aparté, avant-hier soir, j'étais avec des étudiants sur Royan, dans un lycée dont je tairai le nom, qui est celui de lycée de l'Atlantique. Vous connaissez parfaitement, Maître Mika.
1: Ah, bah, tout à fait.
0: Et ils me l'ont demandé, ce morceau. Donc je ne suis pas surpris, ce sont des jeunes actuels de 2026 qui m'ont demandé un morceau de 1995, Alliance Ethnique. Respect, ça a marqué ça en époque. Et je vous laisse redécouvrir l'intro, à tout à l'heure.

0: Alliance Ethnique, Respect, c'était le numéro 3 de ce classement de 1995, classement qui, je le rappelle, reprend les ventes des singles et albums, ainsi que la diffusion en radio et en discothèque. On n'a pas visité les deux premiers, Maître Mika, qui était Inika Mose, Air Communist Hostopper. C'est pas de l'allemand, mais j'aime bien
1: bravo,
0: un peu ce, hein, n'est-ce pas? Et Zombie. C'était Cranberry, c'était numéro 1 de cette année 1995. On sait que vous et moi, et les auditeurs et les auditrices le savent, que je termine toujours cette première heure avec le Maxi de Demoiselle, que moi-même j'ai nommé le Maxi de Demoiselle. Je reprends, ou tout du moins je vous accompagne sur une musique, un extrait d'une musique de film. Et là j'ai choisi le film Retour vers le futur. Johnny B. Goode, c'est maintenant Maître Mika, sans attendre.

0: Johnny Bigood, hein, pour clore cette première heure de l'émission de Dizier le samedi, c'est ici. Morceau de rock. On reparlera de rock d'ailleurs dans la deuxième heure avec les invités de Dizier. Je vous souhaite une excellente matinée, un bon week-end en notre compagnie. Le samedi, c'est ici. Il est déjà 10h. 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
2: Bonjour à tous. Les obsèques de Liana se sont déroulées hier après-midi à Fleurance dans le Gers en présence de nombreux proches et habitants venus rendre hommage à la collégienne de 11 ans dont le corps avait été retrouvé dans un silo une semaine après sa disparition. Une cérémonie au cours de laquelle se sont relayées musique, lâchers de ballons et de colombes. Les anonymes ont ensuite quitté les lieux. L'inhumation s'est déroulée dans l'intimité familiale. Delphine Pinto a été condamnée cette nuit à 30 ans de réclusion criminelle par la cour d'assises spéciale de l'Oise. Elle a été reconnue coupable d'avoir provoqué le meurtre en bande organisée de son mari Jean-Christophe Piel en 2021. Son complice Yacine Zekri, l'auteur du coup de feu, a également écopé de 30 ans de réclusion criminelle, mais avec une peine de sûreté des 2/3. La Cour de cassation a annulé la requalification des faits en violence pour le policier auteur du tir ayant tué Naël Merzouk en juin 2023 après un refus d'obtempérer. Une décision qui ouvre la voie à un possible procès pour meurtre de ce dernier. Ce décès avait entraîné plusieurs jours de violences urbaines à travers le pays. SpaceX a réussi hier son entrée en bourse de New York en levant 75 milliards de dollars. Le fort engouement des investisseurs permet à Elon Musk de propulser sa fortune au-delà des 1000 milliards après un bond de 19% à Wall Street. Il est donc le premier à franchir ce palier symbolique. À quelques jours de son entrée en lice à la Coupe du Monde, l'Angleterre a vu une partie de son matériel disparaître lors d'un vol à Kansas City. Des ballons et des chaussures figurent parmi les objets dérobés à bord de véhicules dévalisés alors qu'ils s'acheminaient le matériel vers le centre d'entraînement de la sélection. Une enquête a été ouverte. L'équipe d'Angleterre débutera sa campagne en Coupe du Monde mercredi contre la Croatie. Un corps a été découvert hier dans le coffre d'une voiture garée tout près du stade d'entraînement de l'Iran à Tijuana au Mexique. Aucun lien n'a été établi avec la présence de la sélection iranienne ou la Coupe du Monde. Gangrénée par le trafic de drogue, Tijuana est l'une des villes les plus dangereuses. Plus de 1200 homicides s'y seraient produits l'an dernier. Et coup d'œil justement à la Coupe du Monde, ce soir le Qatar affronte la Suisse à 21h.
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2: Alors je vais faire une correction sur le jingle, hein, parce que c'est Didier et ses invités. Je reçois le groupe Are You Mine. Comment allez-vous les garçons ?
3: Bonjour, bonjour. Écoutez, ça va très bien aujourd'hui, merci.
2: Alors je reçois ce matin, si je ne dis pas de bêtises, Volatipa, comme dirait le bon français, que j'ai enlevé ma fiche. Voilà. Je reçois Stéphane.
4: Bonjour.
2: Alexis, c'est fait. Je reçois Didier qui est sur ma droite.
5: Bonjour tout le monde.
2: Quel beau prénom vous avez.
5: Ouais, je sais, on m'a toujours dit.
2: Et je reçois Guillaume. Enfin, alors Guillaume, c'est entre parenthèses, hein, s'il veut bien venir le rejoindre. C'est l'effet bœuf du groupe. Il y en a toujours un qui traîne,
3: toujours.
2: Un qui est au vestiaire, un qui est en train de signer des autographes et autres. Bon, comment vous allez les artistes? Bien?
3: Bah, ça va très bien, ça va très bien.
2: Content de vous recevoir depuis le temps qu'on se l'était promis.
3: C'est vrai, merci pour l'accueil en tout cas.
2: N'est-ce pas ? Bon Alexis, j'ai bien compris que c'est vous qui meniez un petit peu la destinée du groupe.
3: J'essaye.
2: En quelques mots, Are You Mine, pourquoi, qui êtes-vous et que faites-vous ?
3: Eh bien, on est un groupe de reprises rock tout d'abord. On a commencé il y a un an. Notre nom Are You Mine, il est tiré d'une chanson du groupe Arctic Monkeys et c'est une chanson qu'on a voulu... vraiment reprendre et mettre à l'honneur en choisissant ce nom de groupe. Et ce qu'on fait, bah écoutez, on fait de la musique, mais aussi on a un projet culturel qui vise à mettre en valeur le patrimoine à travers la musique. Du coup, on a entre les concerts et le tournage de vidéos, la promotion un peu du territoire. Voilà nos deux missions, en fait, enfin, les deux choses qu'on fait.
2: J'aime beaucoup la deuxième partie de votre présentation sur la représentation du territoire. J'ai vu, parce que je vous suis quand même, vous pensez bien, j'ai vu que vous aviez fait une belle vidéo sur le phare de Cordouan.
3: Phare de la Couvre.
2: Phare de la Couvre.
3: Cordouan peut-être,
2: ouais.
3: Spoiler.
2: Ça serait sympa, on vous emmènera avec Mika qui est pilote et mérite, on vous emmènera sur le phare de la Couvre.
3: Ah et ben voilà,
6: oui,
3: donc
6: tout
3: ce
6: à
3: sera notre
6: mais
3: prochaine
6: mais
3: vidéo.
6: Mais moi j'ai tous les rôles, hein. il me donne tout.
2: Un groupe de reprise rock, c'est pas banal. On voit beaucoup de vos confrères, de vos collègues qui ont leur propre identité au niveau musical. Mais quand vous dites de reprise rock, vous avez des créations ou pas du tout?
3: Alors, pas encore. Ça pourrait venir à l'avenir. C'était pas la première chose qu'on voulait faire, en fait. Là, on avait surtout envie de s'amuser au début. Au final, en faisant de la reprise avec des groupes qu'on apprécie et ne pas se fixer de limites. Donc, si on doit bosser une chanson une heure, deux heures, trois jours pour pouvoir la refaire, on va le faire. On ne veut pas se donner de limites dans la reprise. Et la création, je pense que ça pourra venir à l'avenir. Mais pour le moment, on avait aussi envie de pouvoir se produire et faire passer... voilà, du bon temps à tout le monde quand on va dans les bars. Donc
2: Oui, et puis en parlant plus cru, vous faire connaître sur ce que vous savez faire, ce que vous aimez faire, marquer votre empreinte et puis après tout va dérouler.
3: C'est ça.
2: N'est-ce pas, Stéphane?
4: Oui, tout à fait.
2: Stéphane, je l'ai mis dans le coin du studio. Voilà, il s'est dit, bon, moi peut-être, peut-être que l'animateur va m'oublier, mais non du tout.
4: Et donc,
2: vous êtes originaire de la région, tous, les quatre?
4: Oui.
2: Bon, bah très bien.
5: Moi non.
2: Oui, tu voulais prendre la parole, Didier?
5: Non, mais moi je suis pas originaire de la région, je suis pas né ici, moi. Je suis né dans le 24, moi.
2: Ah bah c'est bien.
5: Voilà.
2: Bah y a pas de mal.
5: Ah bah y a pas de souci.
2: Tu y retournes quand?
5: De temps en temps.
2: Bon bah très bien. Ouais. Tu penseras revenir de temps en temps.
5: Ouais,
2: quand
5: oui,
2: même.
5: Oui, oui. Non mais j'aime la
2: Bon, chambre, je m'adresse à Didier. Vous êtes le musicien, mais qu'est-ce que vous faites comme instrument?
5: Alors moi je fais de la guitare.
2: Très bien.
5: Voilà, un peu de chœur. Et un peu d'harmonica aussi, mais pas dans ce groupe-là, voilà, depuis un petit bout de temps. Guitare électrique, voilà, okay. j'aime bien les solos, j'aime bien faire tout ça là.
2: Bon, on démarre tout de suite, parce que moi j'aimerais que les auditeurs et les auditrices vous découvrent rapidement pour savoir de quoi on parle. Didier, je m'en tourne vers vous,
5: oui.
2: Je vais tourner le micro, vous êtes en direct, guitare sèche, avec les voix seront de Alexis,
3: ouais,
2: uniquement
3: ouais.
2: Vous
3: oui.
2: Stéphane, pareil, vous êtes en mode pause hein, ce matin.
3: Pour l'instant,
2: il n'y a pas de souci. Bon, je retourne le micro, Didier. Et puis, le temps de vous accorder. Donc, chers auditeurs, chers auditrices, je rappelle que ce matin, nous sommes avec le groupe Are You Mine, que l'on va découvrir au fur et à mesure de cette deuxième heure. Il y aura des petites surprises, les garçons. Hein, je vous en ai parlé hors studio. Mais on n'en dirait pas plus, sinon ce ne serait plus des surprises. Didier, vous êtes prêt?
6: Toujours prêt.
2: Je vous laisse présenter le nom du titre.
3: Du coup, c'est The Speed of Pain, donc c'est une reprise, on réarrange, on interprète cette chanson de Marilyn Manson.
2: Ah. C'est à vous les garçons, on vous écoute.

0: J'applaudis. Je le fais rarement, mais là, non. Alors, moi, j'étais en admiration à côté d'Didier parce que je suis. J'aime beaucoup. J'aime beaucoup ce que vous faites, vous les artistes, quand vous êtes capables de venir nous rejoindre en studio et de se dire ben, moi, je suis en guitare sèche et puis je fais ça. Comme disaient les anciens, la One Again. Alexis, j'aime beaucoup de votre voix.
1: C'est gentil, merci.
0: Franchement, j'aime beaucoup votre voix. Alors, on a eu l'occasion d'accueillir beaucoup d'artistes et je pense que Mika va dire la même chose que moi. Votre voix accroche bien. J'aime bien votre voix. Voilà, ça c'est dit.
1: Merci
0: donc,
1: beaucoup.
0: Donc, je vais vous laisser les clés du studio. Bonne fin de journée. Comment vous êtes rencontrés tous les quatre?
1: On s'est rencontrés au fil des événements en fait, musicaux dans la région. Notamment via une association qui s'appelle Tous au Jus, qui organise des jam sessions, où voilà, il y a beaucoup de regroupements de musiciens. Et de fil en aiguille, bah voilà, ça fait du lien et du réseau. Et un jour, j'ai décidé de... J'ai posté une annonce sur les réseaux sociaux, je voudrais faire un groupe comme ça, telle reprise rock, vraiment rock, pas ce qu'on entend tout le temps partout non plus. Et petit à petit, bah, j'ai réussi à... Allez choper.
0: Vous m'avez un peu devancé dans la question qui allait suivre. Ouais. C'est vrai qu'il y a énormément de concurrence. Moi, je le vois sur en tant que DJ, mais je vous suis, je vous croise et je vois énormément de groupes qui persistent, d'autres qui malheureusement ne tiennent pas la route. Je pense que le créneau que vous avez pris, je pense que c'est le bon par rapport à ce que je vois, à ce que j'ai encore vu hier soir. L'aventure a démarré quand? C'est un groupe qui est récent?
1: Ouais, c'est récent. C'est récent, ça a démarré ça fait un an.
0: Eh ben c'est
1: en juin dernier, oui.
0: Ok. Et tout se passe bien?
1: Tout se passe très très bien, même au-delà, je pense, de nos espérances.
0: Ouais. On va parler des espérances dans quelques instants, parce que vous allez nous expliquer vers quoi vous dirigez. J'ai Mika qui me fait des signes de carpe, des étangs de la Brenne.
2: Quand ma bouche fait ça, ça veut dire pub.
0: Ah oui, c'est joli. Bon, on se retrouve tout à l'heure avec Ariuman, avec peut-être Guillaume.
1: Il arrive, le batteur.
0: Bon, cela dit, il ne pourra pas battre dans le studio. On se retrouve avec la pub, Maître Mika, et puis on se retrouve juste après la pub avec le groupe Ariuman.
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0: Ah bien, Mika, vous avez corrigé, c'est là tout votre professionnalisme.
2: Bah, voyez comme quoi.
0: J'ai le grand plaisir de recevoir le groupe Are You Mine au complet.
1: Au complet, oui.
0: Bonjour Guillaume.
19: Bonjour, enchanté.
0: Comment allez-vous ?
19: Eh ben bien.
0: C'est joli ce que je viens de faire avec la sucette qui arrive juste devant vous.
19: C'est vrai que vous bougez à droite à gauche.
0: Bon, je vois que vous êtes musicien, mais aussi motard.
19: Oui, motard à 16 heures.
0: C'était le pied ce matin en venant là.
19: Oui, la température est idéale.
0: N'est-ce pas ?
19: Non, c'est parfait.
0: Bon, on a fait la rubrique automoto, on va revenir sur la musique. Quel est votre rôle dans le groupe Are You Mine ?
19: Eh bien, j'en ai plusieurs. Déjà batteur.
0: Très bien.
19: Donc ça, voilà, je fais la batterie sur les reprises qu'on fait. Et puis, quand on a des projets, comme on va en discuter après, je mixe un peu le son, je prends les sons et du coup, j'arrive à faire une bande qu'on met sur une vidéo.
0: Ah, voilà. Régisseur son, régisseur vidéo,
19: oui.
0: Ça se précise tout ça. L'évolution, Alexis, depuis un an, comment ça se passe ? Comment vous voyez les choses ? Vers quoi vous vous dirigez par rapport... Si on fait un petit point sur l'année écoulée.
1: Sur l'année écoulée, on a, comme je disais tout à l'heure, on a, je pense, dépassé vraiment ce qu'on avait envisagé. C'est-à-dire qu'on a commencé à répéter. On a vu que ça a pris entre nous. On a commencé à avoir des dates. Ça a plu. Forcément, bah, après, le réseau est continu. Et donc, ça nous mène aujourd'hui à avoir une petite tournée d'été d'une dizaine de dates. Donc ça, c'est plutôt cool. Et justement, ce fameux projet culturel... que j'ai voulu mettre en place, donc j'ai secoué un peu tout le monde, j'ai dit « Ah, il faut qu'on trouve des lieux, il faut qu'on arrive à faire quelque chose avec ça, je voulais vraiment faire de la vidéo. » Et donc aujourd'hui, bah, ça a vraiment bien pris. Donc ce qu'on aimerait faire, c'est que notre chaîne YouTube, je pense, commence à s'élargir un peu plus et soit un peu mieux référencée, parce que c'est très compliqué d'être référencé. On est vraiment noyé aujourd'hui, hein, aussi en tant qu'amateur, hein, attention, mais dans le... Bah dans tous les réseaux sociaux, dans tout ce qui se publie tous les jours. Mais on est vraiment un point d'honneur à vouloir rendre quelque chose le plus qualitatif possible. Et je pense que c'est ce qu'on a réussi à faire. On en est vraiment fiers jusqu'à présent de nos vidéos. Donc ce qu'on aimerait faire, c'est aller dans des lieux encore plus dingues. Là, on a déjà fait l'abbaye de Fondouce et le phare de la Coubre. Donc on vise d'autres choses... On ne vous dira pas tout de suite. On va essayer d'aller vers ces lieux-là. Et en termes de concerts, je ne sais pas ce qu'on peut nous... Qu'est-ce qu'on peut souhaiter d'avoir encore plus de belles dates ?
0: Quels sont alors on va dire vulgairement, les clients qui vous contactent ? Vers quoi ils vous amènent ? Est-ce que vous êtes plus amené à travailler, à jouer en extérieur ou alors dans des lieux très communs ou atypiques ?
1: Je pense que ce qu'on fait, c'est dynamique et surtout, j'emploierais le terme fédérateur. Et du coup, on va dire qu'en extérieur, là, sur des petits festivals, des guinguettes ou autres, c'est plus ça vers là. Surtout, bon, là, avec l'été, vers quoi on va. Après, nos premiers concerts étaient en intérieur, c'était très bien aussi. Les bars, je pense que c'est là où on a notre public parce qu'attention, on fait de la reprise rock. Mais on fait de la reprise rock qui tabasse un peu.
0: Mais c'est très bien.
1: Et je pense, on peut jouer partout, mais voilà, tous les lieux ne sont pas friands et n'ont pas la clientèle pour ça. On ne va pas aller dans un restaurant où d'habitude ils prennent un petit duo en acoustique, quoique là on vient de le faire, vous me direz. Mais enfin, on n'aurait pas une heure à proposer d'acoustique et on a un tempérament qui fait que nous, quand on va quelque part, on retourne tout.
0: Moi, je vous vois très bien là où j'étais hier. Je ne citerai pas le nom de l'établissement. Okay. Je le donnerai en rantaine, mais je vous y vois très bien. Je suis allé, comme je l'ai dit tout à l'heure, j'ai supervisé un petit peu sur les réseaux sociaux ce que vous faites. Je ne sais pas si ce que je vais vous dire est un compliment. Je vais vous citer le nom d'un groupe. Vous me faites beaucoup penser à eux, le groupe Keane.
1: Ok.
0: Pop anglaise. Et j'ai trouvé beaucoup de singularité et beaucoup de simplicité dans ce que vous faites. Et ça rejoint exactement ce qu'eux ont voulu faire. Le groupe Keane, c'était il y a maintenant 20 ans, c'était vraiment quelque chose de très important en Angleterre. Pas musicalement, j'entends, encore que sa voix, mais j'aime bien ce que vous faites, et au niveau de la simplicité, et je pense que ma question, j'allais chercher un petit peu au fond de vous, Alexis, mais je me rends bien compte que les endroits où les autres ne se produisent pas, vous êtes prêts à y aller.
1: Oui, c'est
0: quelque
1: sûr.
0: Quelque part. Ça, c'est clair que vous êtes prêt à amener le petit plus de se dire, nous, Are You Mine, ça nous fait pas peur. On y va, mais en toute simplicité. En parlant d'On y va, un coup de gâchette, un coup de micro. Là, je me retourne vers Didier. Quel beau prénom, Didier, finalement. C'est terrible, ça. Vous allez nous refaire un direct.
1: Allez.
20: Yes.
0: Be My Fire. Là, est-ce qu'on a un accompagnement supplémentaire, Stéphane?
20: Oui. Et qui... la surprise au milieu du morceau.
0: La surprise du chef Stéphane. Moi, j'adore cette personne. Quand il prend le micro, il vous enveloppe le studio. Ouais. C'est impressionnant.
1: Il a une belle voix.
0: N'est-ce pas, Guillaume?
21: Oui. Pas de micro.
0: Ouais, tournez-le dans l'autre sens. Non, c'était pour vous demander, vous faites rien, quoi, finalement.
22: Ah non, non, là, je vais rien faire. Non.
1: Mais il est là, et c'est déjà.
22: Mais c'est ma présence qui est déjà
20: à l'heure, mais il est là.
0: Quel est votre, vous, Guillaume, votre ressenti sur cette première année écoulée? Est-ce que vous êtes parti pour rester très longtemps avec ces trois colistiers?
22: Ah bah oui, je les adore. Hein. C'est pour ça qu'on est, tous ensemble à chaque fois et qu'on travaille et qu'on avance ensemble. Hein. On a les projets, ben c'est un peu la suite pour fédérer un peu ce groupe. Et plus on en fait, mieux c'est. Donc oui, je suis parti pour rester, oui. Et j'espère qu'ils me garderont surtout. Parce que vous savez, des fois les batteurs, bon...
20: Il est à l'heure, ça va.
22: Bah, ça vient. Hein.
0: C'est vrai qu'il y a des métiers qui sont... Mal compris, compris. Mmh. Attention, baguette magique, je m'adresse vers Didier. Vous voulez dire quelque chose, Didier, avant
23: non,
0: de prendre
23: Non, moi je suis guitariste. Je
0: oui, oui. Vous vous accordez. Oui, comme Mika est régisseur et moi DJ, il n'y a pas de souci. Voilà. On tourne le micro et je vous laisse parler. À tout à l'heure, profitez, chers auditeurs et auditrices. Nous sommes en direct dans le Demoiselle, c'est ici. Et nous allons écouter un deuxième morceau du groupe Are You Mine.

0: alors j'ai remarqué une grosse similitude, et ça peut peut-être avoir un gros rapport au niveau professionnalisme, c'est la coiffure. Avec vous, Lucas.
1: Oui, alors les métiers de l'ombre sont chauves. Mais qu'est-ce que vous voulez qu'il fasse, monsieur ?
0: Bon, qu'est-ce que vous voulez qu'on fasse, maître Mika ?
2: Un petit peu d'infos, parce qu'on a nos impératifs, et puis après, on reprend l'émission.
0: Après, on se retrouve juste après avec maître Bidou, l'interview Ricochet, la carte d'engagement. Attention, les artistes, ça va dérouler à 1000 à l'heure. À tout à l'heure.
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6: Bonjour à tous, attention au Bain, la préfecture déconseille la baignade aujourd'hui et demain et appelle à la plus grande vigilance. Le risque est maximal, hein, 5 sur 5 dans notre département. 5 communes sont particulièrement concernées. Sur l'île d'Oléron, le grand village Saint-Georges-d'Oléron et Saint-Trojan, en presqu'île d'Hervère, la Tremblade, Ronces-les-Bains et les Mattes-la-Palmyre. Pour rappel, ces Bain, ce sont ces courants particulièrement forts qui peuvent facilement vous entraîner vers le large avec un risque de noyade. Une nouvelle restriction de l'usage de l'eau pour l'irrigation agricole, le préfet a pris un arrêté de limitation applicable à partir d'aujourd'hui pour l'île bassin aval qui passe en niveau d'alerte vigilance. Une mission d'évaluation sur les ouvrages du département, c'est ce que demande l'opposition de gauche au cœur des solidarités à l'occasion de la session d'été qui s'ouvre lundi. Jean-Luc Marchais, co-président du groupe et conseiller départemental de Chaniers, demande un point précis sur les grandes opérations en cours ou qui seront lancées sur la voirie ou les ponts. Car pour l'élu d'opposition, il y aura d'autres priorités à prendre en charge. Royan, ville ambassadrice du don d'organes, hier, la capitale de la Côte de Beauté a été officiellement labellisée. Elle rejoint un réseau national de collectivités mobilisées pour sensibiliser la population. Les élus ont signé une charte à l'hôtel de ville de Royan avant d'inaugurer un panneau et un arbre de vie sur la plage du Chais. Un message simple, entre proches, on se le dit. Marennières, Brouage, capitale départementale du don de sang. La ville et l'établissement français du sang se mobilisent demain à l'occasion de la journée mondiale des donneurs de sang. Elle se déroule tous les 14 juin. Tous les 6 ans, la journée tombe un dimanche. Pas une raison pour ne pas la célébrer et surtout ne pas faire de collecte, encore plus quand les stocks ne sont pas au plus haut. Avec les ponts de mai et la canicule, les donneurs se sont moins mobilisés le mois dernier. À La Rochelle, journée portes ouvertes au port autonome. Demain, de 10h à 19h, l'occasion de découvrir les activités du port de commerce, d'échanger avec les professionnels et de mieux comprendre des métiers souvent méconnus. Une étape marquante pour le plan Vélo 3 de l'île d'Oléron. Les élus de la communauté de communes ont inauguré un nouvel itinéraire cyclable et piéton sécurisé entre Saint-Denis d'Oléron et le phare de Chassiron. Les travaux ont débuté en décembre dernier. Il s'agissait de réaliser une voie verte sécurisée en site propre, mettre en place une signalétique et créer deux passerelles cyclables, l'une pour franchir un blocos, l'autre pour franchir un fossé. Montant de l'opération, 471 000 euros hors taxe. On passe maintenant aux nouvelles du ciel.
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2: J'ai pas grand-chose à vous dire un côté ciel hein, pour aujourd'hui. C'est un ciel lumineux, des températures estivales, une trentaine de degrés sur le littoral, à l'intérieur des terres jusqu'à 34 degrés. L'indice du UV aujourd'hui est de 8 voire 9, c'est-à-dire très élevé. Pensez à protéger votre peau si vous partez en mer et si vous partez surtout sur les plages de notre littoral. Nous sommes en vigilance pour les baïnes. Un risque maximal 5 sur 5 si vous allez vous baigner. Vous savez, ces baïnes, c'est ces fameux courants qui vous emmènent vers le large lorsque vous êtes un peu loin, lorsque vous vous baignez dans la Belle Bleue. Donc faites attention, normalement les nageurs sauveteurs sont là pour vous surveiller.
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2: 10h33 sur Demoiselle, c'est la

0: suite de votre émission avec Didier. Le samedi, c'est ici, sur la radio d'ici. On va continuer cette émission. C'est la nouvelle partie avec, et bien sûr, les invités de Didier.
1: Et bien, c'est le groupe Are You Mine que je reçois et j'en suis pas fier. Ou pas peu fier, c'est vous qui le voyez. Je sais que nous avons un illustre inconnu en ligne. Allô, allô ?
2: Chauve aussi,
1: c'est vrai. Comment allez-vous, Maître Bidou ?
2: Eh ben, je vais parfaitement bien, mais moi, j'aime pas parler de moi, je vais parler des autres. Et d'abord, bonjour tout le monde. Hein.
3: Bonjour.
2: Est-ce qu'elle est là, la demoiselle que j'ai vue en haut d'un phare et qui disait qu'elle se gelait, je ne sais plus quoi.
4: Alors ça, bah, si elle nous écoute, elle s'appelle Tiffany. Elle n'est pas là, mais c'est notre super assistante qui s'occupe des réseaux habituellement.
2: Ouais, mais elle avait pas l'air réchauffée, la pauvre. Hein.
1: Je vois où vous voulez en venir, Maître Bidou. Vous êtes hors sujet et hors actualité.
2: Mais je vous ai parlé à vous.
1: Non, c'est vrai que nous sommes fâchés, mais je vous laisse quand même un petit peu d'antenne parce que le temps passe très vite, donc vous connaissez le principe. Vous allez poser la question. Oui. Je vous dirige vers Alexis, c'est le boss.
2: Eh ben, bonjour Alexis.
3: Bonjour.
2: Moi, je parle qu'au patron, de toute façon. Je ne parle plus. Bon, dites-moi, je me suis penché sur les vidéos que vous avez postées et il y a des choses qui m'ont bien plu, notamment le choix de vos lieux de production. Vous aimez vous produire dans des lieux relativement insolites, oui. Notamment le phare où il fait pas chaud en haut. J'ai beaucoup aimé. Et quels sont vos lieux de prédilection?
4: À la base, je cherchais vraiment de la vieille pierre. Moi, je suis issu d'une formation de médiation culturelle. Et donc, j'ai fait des études là-dedans. Et donc, quand j'ai monté ce projet de vidéo, je voulais vraiment pouvoir mettre en lumière du patrimoine, le patrimoine local. Et pouvoir aussi, il faut l'avouer, hein, égoïstement parlant, pouvoir jouer avec mon groupe, se dire on va jouer dans des endroits où personne joue. Donc, nos lieux de prédilection, c'est... quelque chose, enfin, je dirais un lieu surprenant, on nous attend pas.
2: C'est ça, mais c'est réussi. Hein.
4: Merci.
2: C'est réussi parce que moi j'ai bien apprécié de l'autre côté de l'écran, j'ai bien apprécié ce lieu. Alors, quand vous parlez de patrimoine, évitez d'inviter Didier parce que le patrimoine local, on fait mieux. Non, mais si vous parlez de vieille pierre, là c'est réussi en parlant de Didier aussi. Bon, bah, écoutez, moi je suis satisfait de votre réponse.
4: Mais merci.
2: Je sens que je vais m'en prendre une dans la semaine, mais c'est pas grave.
1: Non, mais on va pas attendre la semaine, on va le faire tout de suite. Le vieux fossile vous salue bien, Maître Bidou.
2: Et un petit conseil à Alexis, quand vous remontez en haut du phare, hein, bah, prenez un radiateur, hein. Ça arrangera tout le monde. Hein.
4: Il fait chaud maintenant, c'est bon.
2: Bon, bah ça va.
1: Maître Bidou.
2: Merci tout le monde.
4: Oui, merci à vous.
1: Merci pour votre question toujours aussi pertinente, Maître Bidou. La bise à votre maman et à votre épouse.
2: Oui, bah écoutez, je retourne ça chez vous pour votre épouse aussi. Allez, au revoir. Et
4: au revoir.
2: Maître Mika, mes respects entre chauves.
0: Merci, c'est gentil. Il faut, on va mettre une cagnotte, mais
1: on va associer Guillaume aussi. Merci, Maître Bidou.
2: Bon, il y a quelque chose que j'ai apprécié et aimé. Vous connaissez mon sens du jeu de mots. Tout à l'heure, malheureusement, on a souligné les baignes. Et en plus, on disait, bah, si vous allez vous baigner, c'est extraordinaire.
1: Voilà, et eh bien...
2: Oui, et eh ben voilà, à la prochaine.
1: Pom, pom, pom, pom. Merci Maître Bidou, passez un beau week-end.
2: Salut, au revoir.
1: Attention les garçons, il y a une musique qui arrive.
0: Oui, elle va arriver.
1: Ben, bien sûr qu'elle va arriver. Faut un peu les jeux-cotes, hein.
4: Oh là là.
1: On est sur l'interview Ricochet, les artistes.
4: C'est parti.
1: 15 questions, 15 réponses rapides et brèves. On fait un tour de table, on démarre sur ma gauche avec la personne qui n'arrête pas de parler depuis qu'il est arrivé.
5: Faut m'arrêter.
1: C'est Stéphane. Je ne dirai pas les prénoms, vous suivrez mon doigt, on sait où on va. On commence par Stéphane. Quel est le chanteur, chanteuse ou groupe que vous écoutez actuellement?
5: Pas mal de Kokomo et mon préféré, ça reste quand même les Red Hot.
1: Plutôt vélo électrique ou randonnée pédestre?
4: Randonnée.
1: Quel est le dernier livre que vous avez lu?
6: Oh. C'était au collège.
7: Je passe.
1: Martine va à la plage peut-être.
7: Ah non, pas tant que ça, non quand même pas. Mais... Oh là là, ça date.
1: Ça date,
7: ouais, hein. Je fais tellement de choses sinon.
1: Votre plat et restaurant préféré?
6: J'aime bien aller au plateau d'Auguste.
8: à Sainte.
1: Eh ben, très bien. On retourne vers vous, Stéphane. Le film ou la série qui vous a profondément ému?
4: Il n'y a que des bonnes questions, en fait.
5: Ouais. Pour répondre vite, qu'est-ce que je peux dire? Je passe, j'avoue, là, je n'ai pas de réponse immédiate.
1: Même pas un film?
5: Mais si, mais il y en a trop, en fait. Je sais,
1: un seul. Eh bien, merci Stéphane. vous êtes identique à vous-même. Quel déconneur. Votre plus grand défaut, Alexis?
4: Oh. Pourquoi ça tombe sur tellement. Moi, ce genre de questions?
1: Bizarre.
7: Perfection, peut-être. Ouais.
4: Non, non. Susceptibilité.
1: Ah. Susceptible? Ah, je suis surpris.
4: Ça se travaille.
1: En tant que groupe de rock français, vous souhaiteriez plutôt vous produire à Taratata ou au Franco?
7: Taratata. Allez, pour taper dans le lourd directement. Mais, les Franco, oui,
1: ouais,
7: aussi.
1: Les deux,
7: franco,
1: vous allez
7: oui,
1: dire.
7: Les deux.
1: Didier. Quel beau prénom.
9: Ah, quel beau prénom.
1: Didier, devant vous, trois portes. Derrière la porte bleue se trouve Bertrand Cantat. Derrière la porte rouge se trouve Bruce Springsteen, le boss. Et derrière la porte jaune se trouve Mathieu Chédid. Quelle porte ouvrez-vous?
9: Ah, j'aime bien Chédid, je dois avouer. Ouais. Mais j'aime bien son jeu de guitare, le gars, quoi. Ouais.
1: C'est pour moi, c'est un monument.
9: C'est clair.
1: Stéphane, à choisir entre une soirée entre amis sur une place de village dans un bal populaire et un dîner-concert sur un bateau croisière?
5: Je préfère la première.
1: Le bal populaire?
5: Ouais.
1: À choisir entre une soirée entre amis sur un... Stéphane, c'était pour si vous suiviez. Quel est le mot français que vous adorez prononcer, Alexis?
7: C'est ouf.
9: Non, c'est dingue.
4: Je sais pas, je parle plus très français en ce moment.
1: Et un mot en anglais?
4: Non, ce serait trop vulgaire. Non, demoiselle.
1: Bien, et en anglais alors? Un mot en anglais?
4: Un mot en anglais? Non, je dis que des gros mots en anglais.
7: Il parle hyper bien anglais.
1: C'est vrai.
7: Ah, c'est pour ça qu'il le chante très bien.
1: C'est pour ça. Guillaume, pendant que vous avez le micro en bouche.
7: Oui. Devant. Devant la bouche.
1: Je me suis rendu compte de l'erreur, c'est votre regard. Je me suis dit, tiens, Didier, t'en as fait une. Mais bon, c'est comme ça. Guillaume, pendant que vous avez le micro devant la bouche.
7: Oui.
1: Quelle est la personnalité ou simplement la personne avec qui vous auriez aimé passer une petite heure pour discuter?
4: Juste pour discuter.
7: Une personnalité connue, donc.
1: Ouais.
7: Je dirais... le chanteur de Chaka Ponk.
1: Ah, bien. Ah oui, franchement, ouais. Ouais, ça doit être une personne très
7: intéressante. Et le batteur aussi, bien sûr.
1: Oui, mais le chanteur, oui. Ah oui, franchement. Ouais, très bonne réponse. Didier. Plutôt vieux film en noir et blanc style Pagnol ou film grand spectacle style Avatar?
9: Ah oui, style Avatar.
1: Ouais. C'est vrai?
9: Oui, j'aime. Ouais. Ah oui, je suis plus d'accord.
1: Ok. J'aime bien le
9: ciné avec les gros. Ah oui, il faut que ça castagne.
4: Okay.
1: Je reviens vers le bout en train du groupe qui est nommé Stéphane. Très rapidement, Stéphane, dites-moi quel est le troisième président de la 5e République.
4: Ah, il peut le faire.
5: Non, j'en ai aucune idée. J'étais toujours très mauvais en histoire. Troisième président, je sais
1: de
5: pas.
1: La 5e République.
5: De la 5e.
1: Un nom composé. Gros indice quand même.
5: Giscard d'Estaing. Ouais, Giscard.
1: Valéry Giscard d'Estaing. Bonne réponse, Stéphane. Vous êtes pris pour la deuxième semaine. Alexis, quel est le message que vous aimeriez faire passer à nos auditeurs?
4: Eh bien, je voudrais les remercier, tout simplement, de nous écouter. Et puis, n'hésitez pas à nous retrouver sur nos réseaux sociaux pour voir notre actualité. Merci.
1: Guillaume, si vous deviez définir en un mot notre belle France.
7: Ouf, en un mot magnifique.
1: Je suis né avec le meilleur. Quel beau prénom, Didier. Avez-vous menti lors de cette interview?
9: Je mens jamais, moi. Jamais.
1: Mais ça se voit.
9: Jamais je mens.
1: Vous n'avez pas le physique d'une personne
9: très honnête.
1: Et là, je m'adresse aux quatre. À quelle radio doit-on écouter? Attention à ce que vous allez dire, les garçons. Vous allez pouvoir sortir aussi vite que vous êtes rentrés.
0: Je rappelle que c'est moi qui ai les micros.
7: On le dit tous ensemble.
4: On va laisser répondre. Non, mais sur demoiselle.
7: Sur demoiselle, bien sûr. Enfin,
1: bon, bah, ça s'est très bien passé. Alexis, je continue avec vous.
4: Ouais.
1: Où est-ce que je les ai mises?
4: Soyons fous.
1: Une petite musique de fond, Mika.
8: Ta-ta-ra-ta-ta-ta.
1: Très bien.
4: Waouh.
1: Non, je vous avais prévenu, c'est une des radios.
4: J'adore ce
1: très
4: jingle.
1: Local, très
4: jingle,
1: écouté,
4: jingle
1: mais très local.
4: Être
1: bonjour Patrick. Alors là, dans le studio, parce qu'on est presque 10 ce matin dans le studio, et là, c'est Patrick qui vient de passer. C'est un des monsieur sport de la station. Qui pleure depuis quelques semaines avec le Stade Rochelet, mais bon, ça va bien se passer pour la saison prochaine. Alexis, j'ai devant moi trois enveloppes. Mm-hmm. Engagement numéro 1, engagement numéro 2, engagement numéro 3. Ce sont trois engagements que vous allez devoir tenir. Il y en a un très simple, l'autre fort sympathique, et le troisième qui occasionne une petite responsabilité quand même.
4: Okay.
1: Laquelle enveloppe voulez-vous choisir ?
4: Celle du milieu ? Ah, faut que je dise. Fin...
1: Ah non, celle du milieu.
4: Ouais, voilà. Ouais.
1: Vous l'ouvrez.
4: Ok.
1: Vous la décachetez. Suspense. Et vous allez lire en direct le contenu.
4: Je m'engage à rédiger un commentaire gentil sur le site internet de Demoiselle FM au sujet de l'émission Le samedi, c'est ici.
1: Bah voilà.
4: Je l'aurais fait naturellement.
1: C'était un engagement sympa. La numéro 3, vous deviez offrir un restaurant à Mika et à moi-même. vous en êtes bien sorti.
8: Ça a eu de la chance parce qu'il mange comme 4. Alors
1: ouais, c'est vrai que j'ai. Ouais,
7: allez, Didier, ça mange bien.
1: Oui. Ah bah, oui, absolument. Je regarde la pendule, mais j'ai Stéphane, le clown, qui est bloqué devant. Il est moins le quart. Mika?
8: Oui.
1: On peut continuer ?
8: On peut faire une petite pause, on aura la suite juste après de tes cartes.
1: Eh bien, je vous laisse faire la pause, on se retrouve juste après avec le groupe Are You Mine ?
8: A tout de suite.
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1: On est de retour, ça passe super vite les garçons.
4: Ouais.
1: Oui.
7: On est là.
1: Alexis.
4: Oui.
1: Quelles sont les dates à retenir pour les personnes qui nous écoutent? Quels sont les projets futurs et quelles sont vos envies?
4: Alors, les dates, on en a plusieurs, donc vous pouvez les retrouver directement sur nos réseaux, Arhuman17, Insta, Facebook, etc. Mais là, bah, ce soir, par exemple, on joue à Chaniers, à côté de Sainte, à la microbrasserie Arcatos. Voilà, et pour la fête de la musique, parlons-en, c'est la semaine prochaine.
1: Vous êtes où à la fête de la musique?
4: Pour la fête de la musique, le samedi, on joue à Breuillet pour la grande fête de la musique.
1: D'accord.
4: Donc nous, on passe à 17h15. Et ensuite, on joue pour la commune de Saujon à 22h15. On ferme la fête de la musique le jour, le dimanche, voilà ça.
1: Ok, donc on se verra pas, parce que moi je suis à Saint-Georges, mais bon, à la limite, venez me rejoindre une fois que vous avez terminé.
4: Voilà, peut-être, ouais.
1: On va écouter un troisième morceau, mais là cette fois-ci il n'est pas en direct. Je vous laisse vous présenter, Alexis.
4: Et ben, du coup c'est le morceau Figure It Out, donc c'est une reprise du groupe Royal Blood. C'est le morceau qu'on a joué justement à l'abbaye de Fondouce.
1: Ok.
4: Voilà, c'est celui qu'on a choisi. On voulait quelque chose qui explose dans un lieu qui a été désacralisé évidemment, mais on voulait quelque chose qui fasse vraiment contraste.
1: Alors. Voilà. Alors là, vous faites une transition parfaite. J'étais en train de me poser une question, j'espère, intéressante pour vous. Vous seriez prêt à mettre une cinquième personne dans votre groupe et une femme? Parce qu'on parle de rock, il y a quand même beaucoup de très bonnes chanteuses de rock dans les groupes.
4: Tout à fait. D'ailleurs, j'écoute beaucoup de groupes où c'est des chanteuses, moi. Dans le rock.
7: C'est que t'as décidé de te mettre une perruque ou...
1: Non.
7: Je sais pas, parce que depuis tout à l'heure, tu te fais plein de compliments, je me dis, tiens, il a envie de rencontrer.
1: Non, mais quand on reçoit des gens intéressants et clownesques, comme Stéphane, on ne fait que des compliments. Mais moi, je vois bien, de temps en temps, une femme intégrer votre groupe.
4: Alors, que ce soit une femme ou un homme, je ne pense pas que ça arrive dans le sens... où l'énergie brute qu'on veut délivrer, le projet, le produit qu'on a aujourd'hui, on veut le garder comme ça.
1: Le regard qui me tourne quand il, ouais, il est agressif. Hein.
4: Et non, dans le sens où, oui, avoir plusieurs instruments, avoir plusieurs voix, ça apporte quelque chose, ça peut être magnifique. Et d'ailleurs, on a un très bon copain, Pierrot, qui nous rejoint sur quelques dates cet été, okay, pour venir apporter et mettre une ambiance en plus sur nos lives. Mais... en vrai, c'est pas au projet.
1: Bon.
4: Ouais. On veut garder cette... Voilà.
7: Je me permets, hein, quand un groupe trouve une osmose,
0: on la bouge pas et oui, voilà. Après si... on agrémente si vraiment il y a besoin et au fil du temps parce qu'il va y avoir un besoin, mais là quand t'arrives à faire un groupe, c'est beaucoup de groupes comme ça, amateurs et professionnels se montent et petit à petit on rajoute et c'est
1: absolument.
0: Là où tout casse, donc voilà.
1: Absolument. Mm. Ça serait ballot que nos boys bands se fassent démonter par une dame qui certainement a une très belle voix, mais qui casse cette complaisamarité.
4: La belle voix, elle est là. En fait.
1: Bon, allez, on parle de voix. Mika, c'est quand vous voulez, on écoute le troisième morceau en direct.

0: Quel beau morceau, quelle belle reprise. Alors là, pour les auditeurs et les auditrices, je tiens à préciser que sur l'électrique, la guitare, c'était donc Didier. Hein, enfin, c'est Didier. Et alors là, Guillaume, là, vous vous faites plaisir, là.
1: Ah oui, oui, là, je m'éclate.
0: Du très bon travail.
1: Oh, oui, mais c'est beaucoup de travail aussi. Hein.
0: C'est vrai ?
1: Ah oui, il a fallu la répéter, parce que mine de rien, c'est pas un morceau si facile que ça.
2: Et moi, j'ai une question. C'est vous qui vous occupez du mastering et tout ça ?
1: C'est ça, oui.
0: Ouais.
1: Ah ouais,
2: ouais. Bah,
1: top.
2: Bah,
1: génial,
0: c'est
1: merci.
0: C'est le divin chauve qui vous le dit.
1: Hein. Ouais, bah,
0: c'est une référence. Stéphane, vous étiez où là ?
3: Moi j'étais présent, j'étais à la basse. Ah, laissez Stéphane tranquille.
1: Oui, laissez-le.
3: Et j'étais aussi fun que dans la vraie vie.
0: Eh bien vous êtes. Notez bien ce que je vais vous dire parce que je le dis pas à chaque fois. Vous êtes dorénavant mon nouveau meilleur ami.
3: Oh, c'est gentil,
0: c'est flatteur. Merci.
4: C'est une force tranquille.
0: N'est-ce pas ? Bon, là, ça y est, on est presque au bout. Donc je vais vous remercier, mais. Dans les grandes formes, juste vous dire que je suis de retour dans 15 jours, comme tous les 15 jours. Je reçois dans 15 jours Quentin Malo, les garçons, peut-être que ça vous parle. C'est un des anciens élus de The Voice 2021. Il sera à votre place. Bon, ça sera une autre ambiance, mais ce sera bien aussi.
4: Évidemment.
0: Que dire de plus ? De vous souhaiter une longue et belle vie, plein de belles choses. Vous êtes, nous on ne se connaissait pas, hormis Alexis, mais par personne interposée.
4: Oui.
0: Moi, je vais garder un très bon souvenir de votre passage parce que vous êtes des gens vrais, simples, identiques et vous mettez en avant une musique dont je suis certain que beaucoup de personnes assises à une table, à un bar ou quoi que ce soit sont en train de manger, de déguster un cocktail ou autre, apprécient écouter. Parce que ce sont des titres pour la plupart connus, mais remasterisés, retravaillés. Et on a besoin de ça, on a besoin de cette fraîcheur. Donc je suis quasi certain que vous allez faire une belle carrière. Et vous penserez à moi dans 10-20 ans. Parce que je viendrai vous voir en tant que grabataire avec Mika, en déambulateur. Et puis dites-moi les gars, vous souvenez de ce qu'on avait dit ?
2: Je te pousserai.
0: Oui. Pourquoi ? Question de poids ou...
2: Non, tu seras sur le fauteuil, moi je te pousserai.
0: Et un dernier petit mot, les artistes.
4: Oui, bah déjà, merci beaucoup pour
0: l'accueil. Eh bien, merci Alexis pour
4: C'était un super moment pour nous. Et on tient aussi à faire une grosse dédicace à Martin Tarmin sur les réseaux sociaux parce que c'est lui qui capte toutes nos vidéos et toutes nos photos. Tout vient de lui. Et il fallait qu'on le dise quand même. Parce que c'est un sacré travail
0: le
4: aussi.
0: Le bonjour à Martin. Et si Mika me voit, il voit que je suis en train de faire virevolter le stylo. C'est pour lancer un bref instant une artiste que moi j'apprécie bien, qui est Zazie. Et elle vient de sortir un album qui est fort sympathique, dont celui dont on entend un extrait, peu importe, que j'apprécie aussi personnellement. J'y ai testé hier soir, ça le comble. Franchement, les gens ont accroché tout de suite là-dessus. Donc voilà, bon concert pour ce soir les garçons.
1: Merci
4: beaucoup.
0: Portez-vous bien,
1: merci,
0: gardez
1: demoiselle.
0: Le sourire. Profitez bien et vous savez que ça passe très vite la vie, donc oui. Mangez-la à pleine main, pleine dents, comme oui. Le micro pour
3: carpe
0: toi,
3: diem.
0: Toi Didier, un dernier mot.
2: Bah, carpe diem, voilà.
0: C'est joli.
2: C'est pas mal ça.
0: Quel beau prénom ce Didier.
2: Ah, quel oui. Didier le chien, Didier l'embrouille.
0: Guillaume, un dernier mot.
1: Chauffe qui peut.
0: Alexis.
4: Merci beaucoup.
0: On garde le meilleur pour la fin.
3: Bah,
0: Stéphane.
3: Oui, merci beaucoup de votre accueil.
0: Rentrez bien, chers auditeurs, chers auditrices, passez un beau week-end. Maître Mika, le divin chauve, merci de votre présence et votre professionnalisme.
2: Oui, pas de souci, on se reverra un jour peut-être.
0: Ou l'autre. Et rendez-vous dans 15 jours, bye bye.
1: Ouais, merci.

0: Merci de votre fidélité, demoiselle. Merci de nous avoir rejoints. On embraye dans quelques instants avec Caroline Cameret et son émission de Voyance en direct, 11h.
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2: Bonjour à tous, à vos bouteilles d'eau. Après un début de mois de juin morose sur une grande partie de l'Hexagone, le mercure va de nouveau monter brusquement ce week-end pour dépasser les 35 degrés. Après l'affaire Liana, plusieurs associations de défense de l'enfance réclament des mesures concrètes contre les violences sexuelles faites aux mineurs. Elles dénoncent l'inaction des pouvoirs publics et appellent à des rassemblements hebdomadaires. Le gouvernement promet d'accélérer sa réponse législative. Bernadette Chirac, ancienne première dame, décédée à 93 ans, a été inhumée hier après-midi à Paris en présence de plusieurs personnalités du monde politique et du spectacle. Un hommage lui sera également rendu demain en Corrèze. Le parquet de Valence a requis le renvoi de 11 personnes devant la justice pour l'homicide de Thomas, un adolescent de 16 ans, poignardé dans des circonstances confuses lors d'un bal à Crépol dans la Drôme. C'était en novembre 2023. 14 hommes, dont certains étaient mineurs au moment des faits, ont été mis en examen pour homicide volontaire et tentative d'homicide volontaire en bande organisée. Tous nient avoir porté le coup mortel. Delphine Pinto a été condamnée à 30 ans de réclusion criminelle par la cour d'assises spéciale de l'Oise dans la nuit dernière. Reconnue coupable d'avoir provoqué le meurtre en bande organisée de son mari Jean-Christophe Piel en 2021. Jugée à ses côtés, Yacine Zekri a été déclarée coupable d'avoir tué Jean-Christophe Piel sur commande d'une balle dans la nuque. Il a également écopé de 30 ans de réclusion criminelle, mais avec une peine de sûreté des 2/3. À l'international, plus de 3 mois après le début de la guerre au Moyen-Orient, Washington et Téhéran semblent enfin prêts à s'accorder. Le chef de la diplomatie iranienne a indiqué hier soir que le protocole d'accord serait signé à distance une fois finalisé. Et puis sport et football, la Coupe du Monde se poursuit. Cette nuit, le Canada a arraché le nul 1-0 à Toronto face à la Bosnie-Herzégovine, après avoir été mené au score dès la 21e minute. De leur côté, les États-Unis ont dominé le Paraguay 4-1.
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0: 11h passées de 4 minutes, la voyance en direct avec notre amie Caroline. Comment ça va, Caroline ?
1: Ça va, et toi, Mickaël ? Ravie ben, de te revoir.
0: Eh ben oui, en pleine forme. Comment s'est passée votre semaine ?
1: Bah bien, tranquille. Tranquille, il fait beau, il fait chaud, voilà.
0: Les auditeurs vont pouvoir nous appeler dès maintenant au standard de demoiselles. Ça y est, on a libéré le standard. C'est le 05 46 88 77 11. Alors, je te le dis tout de suite, hein, ça a commencé à se bousculer au portillon depuis 10h50. On a été obligé de bloquer le standard pour éviter que les gens appellent trop tôt et que tout le monde ait sa chance. Donc, on a libéré le standard. Il n'y a pas de souci. On va pouvoir commencer cette émission avec les auditeurs de demoiselles. Caroline, si on a envie de faire une consulte avec toi par téléphone, comment ça se passe et quel est ton numéro ?
1: Eh ben, vous m'appelez, on prend rendez-vous au 06 68 40 26 86, on se prend un rendez-vous et on travaille le temps qu'il faut, parce que là, à la radio, c'est 3 minutes, 4 minutes à tout casser, alors que bon, là, je prends le temps, une heure et plus, et au moins, vous pouvez me poser toutes les questions que vous voulez.
0: Eh ben, je vais te mettre au travail tout de suite, parce que nous avons Isabelle au bout du fil qui vient de nous appeler. Bonjour. Bonjour Isabelle.
2: Oui, bonjour.
0: Vous nous appelez d'où, Isabelle ?
2: J'appelle de la Drôme.
0: Ok, je vous laisse avec Caroline.
2: Alors bonjour Caroline.
1: Bonjour Isabelle, vous me donnez votre date de naissance s'il vous plaît.
2: 29-07-73.
1: Le 29, hein ?
2: 29-07-73, oui.
1: Ok, je vous écoute.
2: Donc, je voulais voir un petit peu la tendance pour mon activité professionnelle à la rentrée, en fait.
1: Alors, 29 juillet, ben, ça va bien marcher. Et là, déjà, sur le mois de juillet, vous faites des choses au niveau pro ?
2: Alors, j'ai...
1: Il y a des choses qui se mettent en route. On va dire que vous faites des projets, vous mettez des choses en place là cet été pour un redémarrage en force sur la rentrée.
2: Je suis en train d'élaborer mon site, de le finir.
1: Oui. Voilà. Alors, sachez que là, sur juillet, vous allez avoir des choses à rajouter, des choses à éliminer. Vous allez avoir un point un petit peu, on va dire, écasse-pied d'un côté et constructif de l'autre. Parce que vous allez vraiment regarder votre 6 dans tous les sens, vous dire, bon, ça fonctionne pas, j'enlève. Il faudrait bien que je mette ça aussi. Vous voyez, il y a un côté remaniement sur ce mois de juillet, qui est positif, hein, parce que bon, ça vous permet d'aller de l'avant et d'être nickel chrome à la rentrée.
2: D'accord. Et au niveau des clients, est-ce que je vais trouver une stabilité plus au niveau des clients ? Parce qu'actuellement, c'est compliqué, quoi. Donc,
1: Ouais, mais ça va bien démarrer.
2: Oui.
1: D'accord. Oui. Oui, je pense que déjà, vous aurez des touches pendant l'été.
2: D'accord. Donc, il ne faut pas que je lâche.
1: Non, il ne faut pas lâcher. Là, le mois de juillet, c'est pas, faut pas partir en vacances en juillet, peut-être en août si vous voulez, mais pas en juillet. En juillet, il y a plein de choses qui se passent avec des clients, avec des ouvertures, avec des choses super intéressantes.
2: Et puis même, pas hésiter à aller chercher des clients un peu loin, quoi. C'est ce que je me dis aussi. Des fois, ça lie un peu l'utile à l'agréable. Un peu
1: loin. Non, mais travailler sur l'international, hein, vous avez un trigone à Neptune début juillet. Et en Sagittaire, donc ça c'est l'international. Donc quitte à aller loin, carrément.
2: D'accord. Vous voyez l'international qui ressort, ouais.
1: Oui.
2: Des déplacements, des voyages.
1: Oui, mais ça sera après.
2: Oui,
1: d'accord. Ça serait dans l'année 2027.
2: D'accord. Ah, ouais.
1: Et là, vous pourriez choper dans l'année 2027 un gros client.
2: D'accord.
1: Qui soit une pierre d'achoppement pour tout le reste.
2: D'accord. Vous voyez ok.
1: Donc c'est bien ça.
2: Oui, c'est bien.
1: Oui. Non, vous démarrez bien, vous inquiétez pas, c'est une bonne période pour vous.
2: Je vous avais questionné pour ma voiture, ça y est, j'ai trouvé ma voiture, donc ça c'est une bonne chose.
1: C'est fait. Vous avez dit que ce mois de juin, d'accord, je vois qui vous êtes. Oui, je vous avais dit que ce mois de juin, vous la trouviez, votre voiture.
2: Voilà, je vais mettre de la pub aussi, donc ça va commencer à être vu, parce qu'il manque la visibilité, donc... C'est vrai qu'il y a des moments où j'ai tendance à baisser les bras, à dire, bon, finalement, j'arrête. Que je ne le fais pas, mais...
1: Oui, de toute façon, il y a Internet, il y a la radio, vous pouvez faire pas mal de pubs. Et là, c'est vrai qu'en ce moment, sur ce mois de juin, juillet, va falloir que vous appuyez vraiment sur la pub.
2: D'accord. La pub, la visibilité, être vue et pas lâcher ma prospection aussi, quoi.
1: Oui, et ne pas lâcher l'affaire, et on voit bien que c'est... Oui, c'est bien. Faites attention à des petits soucis administratifs en juillet.
2: Oui, d'accord.
1: Bon. Il peut y avoir des retards, des
2: Des
1: dépédalements, enfin bon,
2: paiements, des choses comme ça.
1: c'est l'administration. Donc faites attention à l'administration, que tout soit nickel chrome, voilà quoi. Mais vous
2: Des
1: réglerez
2: retards de
1: ça dans le mois
2: paiement
1: de juillet.
2: aussi, peut-être, non? Des choses comme ça.
1: Pardon?
2: Des retards de paiement, peut-être, des choses comme ça. Non.
1: Bon, faut pas. Non, j'ai plutôt
2: Non, non.
1: l'administration, tout ce qui est administratif, papier, numéro de SIRET, voyez,
2: Oui, mais ça, non,
1: tout,
2: c'est tout, hein.
1: tout. Voilà,
2: Oui.
1: ça c'est fait. Bon, voyez, au niveau administratif, si tout est nickel chrome et
2: Oui.
1: que vous êtes prête à
2: Oui,
1: partir. Non, je vous ai pas avec des papiers roses d'huissier ou de trucs trop méchants. C'est un peu casse-pied, mais c'est pas dramatique.
2: Oui. Non, mais là, non, parce que j'ai déjà démarré, donc ça c'est en ordre, a priori, mais après il y a toujours des choses peut-être qui viennent des fois, oui, on ne sait pas. Hein, ouais. Bah, des fois, c'est plus les retards de paiement après les clients qui me saoulent un petit peu, en fait, où je dois faire un peu la chasse au paiement, en fait. Mais bon, voilà.
1: Oui, ça.
2: C'est autre
1: Voilà.
2: chose, mais
1: Bon, ben c'est ça aussi, dont il
2: oui.
1: faut que vous vous occupiez là sur le mois de
2: Voilà,
1: juillet.
2: c'est peut-être ça, en fait,
1: Récupérer des sous. Oui.
2: que vous
1: Oui,
2: voyez, voilà. Ouais, plus ça qui me saoule un petit peu actuellement, parce que je dis aux
1: ben.
2: clients de payer à la date, et en fait, je me transforme après en relance. Donc ça, c'est un peu pénible.
1: Ouais, mais bon,
2: Voilà.
1: faut faire.
2: Voilà, pour faire, exactement. Bon, ben, donc c'est plutôt positif, puis même pour le courant après, voilà, rentrer, donc vous dites, c'est bien, quoi. Hein.
1: Oui,
2: Très
1: c'est
2: bien.
1: bien. Oui.
2: Bon, ben, je vous remercie, Caroline, passez une
1: Passez
2: très
1: un
2: belle
1: bon
2: journée.
1: week-end.
2: Merci,
1: Au
2: au revoir.
1: revoir.
2: Au revoir.
0: N'hésitez pas à faire comme cette auditrice nous appelait, hein, 05 46 88 77 11. Caroline Kemmerer est avec nous et en plus jusqu'à midi.

0: Jake et Carla sur Demoiselle, c'est le titre La Recette à l'instant sur la radio d'ici Demoiselle. On va jeter un petit coup d'œil sur le standard de la radio d'ici Demoiselle. Nous accueillons Anne qui est avec Caroline pour l'émission de Voyance en direct. Bonjour Anne.
1: Oui, bonjour, bonjour Caroline.
2: Bonjour Anne, que puis-je pour vous ?
1: Moi je voulais savoir, c'est pour un fils, voilà, je voulais savoir si il était heureux, c'est tout.
2: Alors, oui, effectivement, là, jusqu'à juillet, il passe une période franchement difficile, de rupture, de cassure, de tristesse, de... Waouh ! Pas en forme, hein, le petit loup, hein. Il est désabusé.
1: Oh, je sais pas, oui.
2: Ouais. Ouais, ouais. Il se fait aider un peu ?
1: Non.
2: Ça pourrait être bien qu'il aille voir quelqu'un et qu'il parle. Allô, vous
1: oui,
2: êtes là ?
1: Il est en couple. Hein.
2: Ouais, mais ça se passe pas bien. Hein.
1: Ça se passe pas bien.
2: Non. Non, et bon, quoi, il y a beaucoup de remises en question là jusqu'à l'été. C'est chaud quand même son couple. Hein. S'il passe le cap, bon, après ils sont repartis pour un tour, mais ça pourrait péter un peu méchamment là sur fin juin début juillet. Hein.
1: D'accord.
2: Donc bon, c'est sur la brèche.
1: Oui, parce
2: maintenant,
1: que...
2: il y a crise. Maintenant, qui dit crise, dit pas forcément rupture, mais
1: non.
2: Bon.
1: Non, parce qu'il ne le montre pas.
2: Bah, il ne le montre pas, mais vous voyez bien qu'il fait la tête. Mmh. Et que c'est pas merveilleux de chez merveilleux.
1: Pourtant, ils ont des projets ensemble, mais voilà.
2: Mmh. Et sa compagne, elle est née quand, vous savez ?
1: Non.
2: Bon, en tout cas, ils sont en crise fin du mois de là d'entre en ce moment et juillet et on va dire ouais la mi-juillet. Après, une fois la crise passée, ça devrait aller mieux.
1: D'accord. Il y a pas d'entente. Il y a pas d'entente.
2: Mais pardon.
1: Il y a pas d'entente.
2: Ben, j'ai l'impression que lui se sent incompris et mal aimé. Donc, il n'y a peut-être pas la communication qu'il faudrait.
1: Oh, oui, d'accord. Oui, parce qu'il fait beaucoup, beaucoup de choses. Voilà.
2: Et il est un peu débordé. Donc, il s'est laissé déborder et là, il est fatigué, pas bien, tristoun, bon quoi. En pleine remise en question. Bon, maintenant, c'est bien, c'est évolutif aussi, les remises en question.
1: D'accord. Donc, il
2: n'y
1: a pas
2: de rupture. Bah, pas forcément. Maintenant, fin juin, début juillet, c'est chaud. Hein. Je vous ai dit, là.
1: Oui, oui. Parce que, bon, voilà.
2: Pardon ?
1: Est-ce que c'est par rapport à un enfant ? Parce qu'ils veulent pas... Bon, elle ne veut pas d'enfant.
2: Ah, et lui, il en veut ?
1: Je sais pas. Parce qu'il aime les enfants. Je sais qu'il aime les enfants. Mais bon, voilà. Est-ce que c'est par rapport à ça ?
2: Ah, ça c'est rédhibitoire. Hein. Et ça c'est le genre de choses dont il faut parler quand on démarre une relation. Hein. Tu veux des enfants, t'en veux pas se mettre au taquet à ce niveau-là. Hein. Ah bah oui. Parce que bon, si au moment où on est super amoureux, on a envie de construire, il y en a un qui veut et l'autre qui veut pas, c'est catastrophique. Hein.
1: Oui.
2: Bon, maintenant elle peut changer d'avis aussi. Hein. Mais bon, essaye de me trouver sa date de naissance pour la prochaine fois.
1: À oui, je sais qu'ils sont à peu près du même... Ils sont du même âge, mais voilà. Je sais pas.
2: Oui, mais moi, ça me dit rien. J'ai besoin d'une date de naissance exacte, Anne.
1: D'accord, pour savoir.
2: Ok.
1: D'accord. Oui, je vous remercie beaucoup.
2: Mais bon, encore une fois, vous savez bien, vous êtes grande. Hein, dans les couples, c'est pas un long fleuve tranquille. Et il y a toujours des moments où il y a des gros coups de mou. Hein, donc, bon.
1: Oui, parce que c'est quelqu'un qui, bon, qui travaille beaucoup. Hein. Et dans le professionnel, donc voilà.
2: Oui, mais bon, ça n'a rien à voir avec sa vie de couple.
1: Non.
2: Maintenant, il est jeune, hein, donc bon,
1: oui,
2: un coup de mou, c'est pas dramatique non plus. Hein.
1: Non, il peut refaire sa vie. Hein.
2: Oui. Bah oui, ok.
1: Merci beaucoup.
2: Bon, passez un bon week-end.
1: Merci, au revoir.
2: Au revoir.
0: Vous pouvez faire comme Anne et nous appeler au standard de demoiselle. On va marquer une petite pause et on revient juste après, bien sûr, aux côtés de Caroline.
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1: Passée de 23 minutes, nous recevons Aïcha sur l'antenne de Demoiselle. Bonjour Aïcha.
2: Oui, bonjour.
1: Je vais vous laisser avec Caroline.
2: D'accord, merci.
3: Bonjour Aïcha, vous me donnez votre date de naissance s'il vous plaît.
2: Oui, tout à fait. Alors c'est le 13 mai 1976.
3: 13 mai 76. Qu'est-ce que je peux faire pour vous? Je vous écoute.
2: Alors, j'ai un petit peu l'impression d'être dans un carrefour un peu... Enfin, c'est l'impression, après, c'est peut-être moi qui me pose beaucoup trop de questions entre le domaine sentimental, principalement, et professionnel. Enfin, voilà, c'est, je ne veux pas dire que c'est une crise de la cinquantaine, mais il y a certains éléments, voilà, un petit peu perturbants. Et je voulais essayer de voir plus clair auprès de vous. Voilà.
3: Bon, au niveau du travail, vous attendez quelque chose de probant là sur cette fin de mois?
4: Posez votre question.
2: Pas forcément, c'est juste que c'est une phase un petit peu instable actuellement au travail, donc voilà, j'espère juste que ça ira mieux. Voilà.
3: Oui, ça va s'améliorer là sur cette fin du mois. Ne vous inquiétez pas.
2: D'accord.
3: Non, c'est un coup de mou, c'est pas bien grave. Il y a une belle... Vous allez reprendre la pêche, du dynamisme et tout, ça va aller mieux, là, sur la fin du mois, début juillet. Ne vous inquiétez
2: d'accord.
3: pas. Pas grave. D'accord. Il y a un renouveau de communication plus sympa. Bon, ça le fait.
2: D'accord.
3: C'est simplement un coup de mou, c'est pas grave. Et là, vous avez Saturne qui est en carré à Pluton. Donc, en fait, c'est pour ça que vous êtes dans ce côté « qui suis-je, où vais-je, qu'est-ce que je veux, qu'est-ce que je veux plus, où j'en suis, bon, quoi ».
2: D'accord. Et de point de vue sentimental?
3: Bah, vous avez un prénom, une date de naissance à me donner?
2: Un prénom de la personne?
3: Oui.
2: Alors
3: oui.
2: C'est Nazar.
3: Et il est né quand?
2: Le 23 septembre 1989.
3: Alors, Nazar. Vous êtes éloigné?
2: Géographiquement ou
3: oui.
2: Géographiquement, non.
3: Non, mais émotionnellement, oui.
2: En fait, il y a des allées et venues de sa part. Enfin, c'est un peu, justement, très élastique entre des moments très proches et des éloignements soudains. Voilà.
3: Bah, je dirais qu'il ne sait pas trop ce qu'il veut, votre Nazar. Il est très attaché à vous. Ça, c'est clair. Il y a de l'amour. Maintenant, il a peur de perdre sa liberté, mais en même temps, il peut pas se passer de vous. Va falloir que vous soyez zen hein, avec lui. Hein. Pas facile.
2: Oui.
3: Mais bon, en même temps, il vous aime beaucoup.
2: Oui.
3: Mais... Vous avez l'impression qu'il vous ment?
2: Non, non, non, non. C'est juste que c'est une situation qui me pèse parce que ça commence à faire beaucoup de temps où c'est très très je veux dire chaotique dans le sens où il y a des moments magnifiques et puis soudainement il se referme comme une coquille où je sais qu'il y a un attachement, ça c'est pas là
3: ouais.
2: où je doute,
3: il y a
2: c'est
3: beaucoup
2: moi d'amour. C'est mon énergie parce que c'est en train de me vider et je sais pas si je dois on va dire persévérer ou totalement laisser tomber parce que c'est en train de, je pense, de me vider.
3: Ça vous lamine, mais en même temps, lui, c'est son caractère aussi. Lui, c'est un éternel insatisfait et c'est quelqu'un qui a des gros coups de blues par moment, qui se sent perdu, paumé, mal, triste, seul. Enfin, vous voyez, il a des gros bas. C'est quelqu'un qui devrait faire une thérapie d'ailleurs parce que bon, il va pas bien et ça depuis toujours. Donc pour vous, c'est compliqué à gérer. Et vous, vous n'êtes pas son thérapeute.
2: Oui, oui, tout à fait. Hein. Mais là, comme il a, je ne vais pas forcément rentrer dans les détails, il a eu un accident très grave il y a tout pile un an. Et il a eu beaucoup de remises en question. On a réussi à en parler. Il a vraiment fait les fonds de tiroir de justement ce que vous évoquez, c'est-à-dire de la dépression et de la grosse remise en question. Et je me demande si c'est pas justement c'est le moment où il faut que je tienne encore parce qu'il est en train de remuer des choses qui ne sont plus tabous pour lui. Ou si à un moment je dois lâcher, enfin vous voyez ce que je veux dire, j'ai l'impression d'être à la croisée des chemins et je me dis encore un petit effort ou bien non, ce sera comme ça tout le temps et que c'est pas la peine que je me ruine pour lui, quoi, entre guillemets, ou pour cette histoire, parce que je tiens beaucoup aussi à cette histoire.
3: Mais vous, c'est un peu dommage parce que vous vous aimez beaucoup quand même.
2: Oui, mais si...
3: Et c'est vrai que l'amour ne fait pas tout. Je suis d'accord avec vous aussi.
2: Voilà. Mais...

0: et m'y entraîner, on va dire. Ouais.
1: Non, mais vous...
0: Donc voilà, c'est pour ça que je me demandais si vous pourriez m'éclairer, savoir si je devais encore un peu tenir ou si...
1: Tenez encore un peu. Moi, je pense que là, il est quand même dans une période évolutive intéressante et que c'est quand même quelqu'un qui gagne à être connu, votre petit loup, là, il est charmant. Et que, encore une fois, moi, je pars du principe quand même que quand il y a beaucoup d'amour, comme ça vaut peut-être le coup de persévérer.
0: Oui. Même si ça me ruine, parce que enfin voilà, il travaille à 3 minutes de chez moi, et de se dire que pendant un mois ou deux, on peut pas se voir, parce que moi, je refuse de le relancer pour mille et une raisons. C'est pas forcément mon ego, hein, c'est pas pour faire ma princesse, mais c'est pour arrêter d'entretenir le fait que qu'il pense toujours que je vais revenir à la charge, ce que je faisais un peu au début. Mais voilà, donc c'est par rapport à ça, parce que voilà, vous pensez que je devrais quand même
1: persévérer un peu.
0: Vous avez,
1: persévérer un peu.
0: Ouais, ça, c'est un peu horrible de dire ça, mais vous avez
1: Mais
0: un délai.
1: que
0: Ou...
1: si vraiment sur cet automne il n'a pas bougé et que c'est toujours pareil, lâchez l'histoire. Mais bon, là il est quand même, à mon sens, en train de bouger, de grandir, de faire des choses intéressantes. Donc, ma foi, ça vaut peut-être le coup d'attendre un petit peu.
0: D'accord, donc pour vous, c'est pas perdu.
1: Non. Non, c'est pas perdu. Et encore une fois, il y a beaucoup d'amour entre vous. Ça se passe pas si mal que ça, ma foi.
0: Ouais, c'est ce silence qui ruine tout, parce que 3 mois de silence, c'est énorme,
1: Bah
0: par
1: oui.
0: exemple. C'est...
1: Et ça, c'est dans les moments où il est hyper mal, quoi.
0: Oui, mais si en même temps il n'essaye pas d'aller mieux ou m'ouvrir les portes, et enfin voilà, ça, c'est un cercle vicieux, parce que je sais que ça lui fait beaucoup de bien de me voir. On peut pas passer des nuits blanches à discuter, etc., et d'être très bien, mais si après il me griffe, vous voyez ce que je veux dire à chaque fois. C'est. Mais pour vous, cette relation peut avoir un avenir.
1: Oui, parce que moi je pense qu'il a envie. Il a envie de vous garder, il a envie que ça se passe, enfin, il fait quand même des efforts par rapport à ça. Et donc, bon, quoi. Il prend sur lui. Là, en ce moment, il se prend encore un peu Saturne, mais après, ça va aller mieux.
0: Et quand vous dites après, c'est l'été, fin de l'été.
1: Sur
0: l'été. Ou...
1: Moi, c'est pour ça que je vous disais, persévérez jusqu'à l'automne. Si à l'automne, il n'a pas bougé d'un iota, lâchez tout. Mais laissez-lui
0: D'accord.
1: une chance jusqu'à l'automne de se remettre d'aplomb. Okay.
0: D'accord. Et en parallèle, je ne fais rien.
1: Non, laissez faire les choses. C'est à lui de revenir vers vous et savoir ce qu'il veut.
0: D'accord.
1: Bah,
0: et
1: oui.
0: Pour oui, et dans un sens plus large, pour lui, vous voyez des choses constructives dans sa propre vie, un peu plus tard dans enfin voilà dans sa lancée, on va dire.
1: Surtout sur 2027. À partir
0: Oui.
1: de la rentrée et surtout sur 2027, il devrait se lancer, se rééquilibrer et aller mieux.
0: D'accord.
1: Ok.
0: D'accord. Et vous me dites donc pour le travail, pour revenir à ce, quelque chose d'un peu plus périphérique, mais tout aussi prenant quand même, c'est un coup de mou, il ne faut pas plus que je me
1: oui.
0: formalise.
1: Ne vous formalisez pas plus que ça. Ce n'est pas dramatique.
0: D'accord. Et dans un sens plus large, et après je vous délivre, parce que je ne sais pas combien de temps durent vos échanges.
1: Longtemps. Et là, ça fait un moment qu'on est ensemble, ça
0: m'étonne, oui,
1: Michel n'a rien dit, bon, voilà. Mais bon, quoi. Mais bon, ouais. Non, là, à partir de l'été, vous allez aller mieux. Fin du
0: D'accord.
1: mois, début d'été, vous allez aller mieux. Ok.
0: D'accord. Bon, en tous les cas, merci beaucoup.
1: Bon week-end.
0: Merci pareillement. Au revoir. Et merci.
2: Merci Aïcha. Caroline, une question. Hein, si on a envie d'avoir un échange beaucoup plus long, parce qu'on a bien entendu que cette auditrice avait envie de vous avoir encore plus longuement, comment on peut faire?
1: Oui. Ben, vous m'appelez, on prend rendez-vous. Vous m'appelez au 06 68 40 26 86. On se prend un rendez-vous qui convient à tout le monde. Et là, on peut travailler une heure, moins, plus, je ne suis pas dans le temps. Donc là, vous pouvez me poser les questions sur vous, sur vos conjoints, sur vos enfants. On a tout le temps du monde pour faire un tour de piste.
2: On rouvre le standard, merci hein, Caroline, on rouvre le standard pour les prochains auditeurs.
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0: Anna Balamer, à l'instant sur Demoiselle, hein, vous avez reconnu bien sûr Étienne Dao. Nous allons dans le Lot-et-Garonne, où nous retrouvons Cécile. Bonjour Cécile.
1: Oui, bonjour, bonjour à tous, bonjour Caroline.
2: Bonjour. Alors, Cécile.
1: Oui, j'ai une question concernant la vente d'une maison, savoir si on allait trouver des acquéreurs.
2: Vous pouvez avoir une touche là dans l'été, importante. Oui. Maintenant, ils vont vous demander de baisser et tout, ça va peut-être vous casser un peu les pieds.
1: Oh oui.
2: Autrement, ce sera sur début 2027.
1: Ah, faut attendre encore autant.
2: Un peu, ouais.
1: Un peu.
2: Alors que, bon, vous pourriez aussi lâcher là dans l'été. Mais voilà, financièrement, ça risque d'être un peu dur. Ou du moins, il y a des difficultés, il y a des galères, il y a un truc qui ne vous plaît pas.
1: Bon.
2: Elle est belle pourtant cette maison.
1: Oui. Et puis ça fait un petit moment que ça traîne. Je vous avais appelé en début d'année. Voilà, vous m'aviez dit bon, vers le printemps, hein, mais bon, c'est pas toujours.
2: Ouais, là, là sur le printemps, là, cette fin de printemps, là, fin juin, début juillet, à mon sens, vous devriez avoir quelque chose qui se passe.
1: D'accord, ok. Et qui peut aboutir selon vous.
2: Qui pourrait aboutir. Maintenant, je ne sais pas pourquoi, mais j'ai un truc qui ne vous plaît pas, ou alors il lui demande à trop baisser, ou il y a un schmilblick. Mais à la limite, au moins, vous seriez débarrassé, quoi.
1: C'est ça.
2: Ça serait fait.
1: Ça fait un petit moment que ça dure. Et vous n'avez aucune indication à me donner par rapport à ces futurs acquéreurs qui vous viennent.
2: Bah, mais c'est des gens qui ont des moyens quand même, hein, donc c'est pas. Bon, je pense que votre maison, elle est belle quand même, elle vaut des sous.
1: Oui.
2: Donc, bon. Ils tergiversent, ils discutent et tout, c'est un couple. Ils ont envie, oui, mais. Vous voyez, il y a un côté un peu casse-pied chez eux, à tergiverser. Okay. Mais n'empêche qu'ils pourraient quand même signer et je pense qu'il ne faut pas louper le coup.
1: D'accord.
2: Et même écoutez, si il vous casse les pieds.
1: Bon, eh ben écoutez, on fera avec.
2: Mais bon, après, une fois que c'est signé, ils se débrouillent, quoi. Enfin, voilà, c'est avant, vous voyez, que...
1: Oui, bon. Oui. Ça fait un petit moment que ça dure, donc bon, même s'il faut baisser un peu, il y a un moment où il faut avancer.
2: Il faut lâcher.
1: Bon, oui. Eh bien d'accord. Eh bien, merci beaucoup, Caroline, et bonne journée à tous.
2: Bonne journée, au revoir.
1: Merci, au revoir.
0: Pensez à nous appeler, vous aussi, comme Caroline, 05 46 88 77 11. Cécile était du Lot-et-Garonne. Vous pouvez nous appeler donc au 05 46 88 77 11.

0: Mickey, ça pique un peu quand même. C'était le single « On part dans la ville rose », cher à un regretté artiste Claude Nougaro. C'est Christiane de Toulouse qui nous appelle. Bonjour Christiane.
1: Bonjour.
0: Je vous laisse avec Caroline.
1: Bonjour Caroline.
2: Bonjour, je vous écoute.
1: Alors, je voulais savoir, en plein de vue sentimental, voilà, je voulais savoir par rapport à une personne, si vous pouvez me dire quelque chose ou pas.
2: Oui. C'est une relation amoureuse?
1: Oui, voilà, non, il n'y a rien, mais c'était pour savoir, voilà, si il vaut mieux que je. C'est dans ma tête, s'il vaut mieux que je laisse tomber ou pas, voilà. Est-ce qu'il faut que je vous donne une
2: date? Il est né quand, votre tendre et cher?
1: Alors, Frédéric, il est né le 8. Avril 79.
2: Alors, 8 avril 79. Non, je pense que vous lui plaisez bien.
1: Ah oui, mais alors il est réservé ou alors... Ou
2: bah
1: alors,
2: ouais, il est coincé.
1: Ou alors il est réservé.
2: Il a Vénus carré Saturne, il est hyper timide. Ah, il est coincé, il est timide, et pourtant c'est un bélier, hein, mais bon, autant dans le boulot où il va de l'avant, autant sur les amours, il est coincé, il a peur d'échouer, il a du mal. Ah, quoi, hein.
1: Pourtant, je vous assure, il est beau gosse, moi je croyais qu'au contraire, c'était un coureur de jupons et amateur de femmes, vous voyez.
2: Ouais, oui, en même temps, oui, mais il est plus à se laisser faire qu'à prendre la main, vous voyez.
1: Ouais, d'accord, mais
2: il a du mal, quoi.
1: Oui, mais qu'est-ce que vous voulez dire? Il papillonne, il veut des aventures, il veut quoi? Qu'est-ce que vous ressentez?
2: Bah, moi, pour moi, c'est quelqu'un qui a besoin de liberté, d'indépendance, qui a du mal à s'investir et surtout à avoir des relations qui gardent, parce qu'il s'exprime pas beaucoup, parce qu'il manque d'élan, il manque de tendresse, il manque, vous voyez, il est tout coincé. Alors, il est beau garçon, il plaît, il peut être généreux, charmant, ok, mais il est rétracté. Pour vous, c'est pas. Enfin, je dirais que vous qui êtes une passionnée et une grande amoureuse, il n'est pas facile. Hein.
1: Ouais, donc,
2: il peut être super frustrant quand même, le monsieur.
1: Ouais, donc bon, c'est pas la peine, quoi.
2: Bon, c'est moyen. C'est pas. Je dirais que c'est pas du grand délire pour vous.
1: Ouais, d'accord.
2: C'est okay. Pas la personne idéale qu'il vous faut. Vous voyez?
1: Ouais,
2: il est pas simple.
1: Okay.
2: Et pour vous, ça manque de tendresse, ça manque de câlin, c'est un goût de trop peu.
1: Ouais, d'accord.
2: Vous voyez, il y a un côté frustrant. Est-ce maintenant, vous êtes dans une période de rencontre importante, alors peut-être que je pars du principe que ça peut être l'avant-goût avant le bon.
1: Oui, c'est ce que je me dis aussi. Voilà, oui. Oui, d'accord, ok.
2: Vous voyez que voilà, enfin ouais. Lui, c'est bien parce que vous êtes vivante, vous plaisez et que ça fait toujours du bien à l'âme et c'est rassurant, mais c'est pas forcément la personne idéale pour vous.
1: Oui, d'accord, ok. Oui, mais ça j'ai remarqué qu'il c'est quelqu'un qui se rétracte, qui voilà, il a un problème, quoi. Bon, enfin bon.
2: Ouais.
1: En même temps,
2: c'est vrai qu'il a un problème. Sur le plan affectif, il a un problème. Il a des qualités, mais il a franchement un problème. Il va pas bien, quoi. Il a peur de son ombre.
1: Il a peur, vous dites, de...
2: Il a peur de son ombre. Il n'arrive pas à se mettre d'aplomb. Il n'arrive pas à aller de l'avant. Il n'arrive pas à, bon,
1: moi,
2: à se déployer.
1: Moi, je fais un travail sur moi. Lui, s'il ne veut pas le faire, voilà, je ne peux pas être infirmière, quoi.
2: Oui. Et je pense que pour vous qui êtes vraiment, qui avez besoin d'amour, de tendresse, de sentiments, de trucs qui pulsent, qui parlent, qui disent pourquoi, bah avec lui, vous risquez d'être frustré.
1: Oui, oui, mais c'était mon ressenti. Et vous voyez quelque chose qui peut se présenter le mieux?
2: De toute façon, vous n'allez pas tarder à rencontrer quelqu'un. Vous
1: d'accord,
2: êtes en période, dans la période idéale pour rencontrer quelqu'un d'intéressant.
1: D'accord. Bon, de toute façon, j'essaie de faire des trucs, des sorties, des soirées, enfin, pas des
2: sites
1: internet parce que ça ne me parle pas, mais plutôt des sorties de resto avec organisé, des trucs comme ça. Je pense que c'est plus des trucs comme ça, mais bon, voilà, quoi.
2: Ouais, mais donc, faites ça. Faites ça, ça va tomber, vous allez rencontrer quelqu'un.
1: D'accord, ok.
2: Oui.
1: Avant la fin de l'année pour vous, là, madame?
2: Ah oui, oui, oui. Ah oui, d'accord. Clairement.
1: Bon, ok.
2: Oui, oui, clairement.
1: Bon, ok. Donc lui, c'est pas la peine, vu que j'essaie de le faire parler ou quoi que ce soit, c'est pas la peine.
2: Ouais. Voilà, limite, faites, mais bon, quoi, vous vous éternisez pas trop non plus sur l'histoire, je dirais.
1: Oui, ok. Donc en fait, lui, en fait, il cherche le physique, passer un bon moment, et puis voilà, quoi, c'est ça.
2: Bah, et encore, parce qu'il a du mal à décoincer, quoi. Et encore.
1: Oui, d'accord, ok. Bon, enfin,
2: Encore
1: bon.
2: une fois, il est franchement pas du plus simple à gérer, le petit bonhomme là.
1: Voilà, moi non plus,
2: Bien
1: mais
2: fait.
1: quoi? Moi non plus, mais je crois qu'il est pire que moi.
0: Et vous savez
2: Hein?
0: quoi, Christiane? Au suivant.
1: Au suivant, allez, c'est
2: Maître.
1: parti.
0: Hein?
2: Oui, bon.
1: Je vous tiendrai au courant. Merci
2: On
1: beaucoup.
2: n'a plus le temps de perdre du temps.
1: Pardon?
2: On n'a plus le temps de perdre du
1: Ah
2: temps.
1: non, non, à l'âge que j'ai, c'est ce que je me dis, voilà, maintenant. À l'âge que j'ai, oui, tout à fait. En plus, je sais ce que je veux, je sais ce que je veux, de toute façon, donc voilà.
2: Donc voilà. Bon. Mais pour moi, à mon sens, il est trop coin-coin, s'il ne sait pas, et c'est peut-être ben coup, peut-être ben que non. Waouh,
1: Oui,
2: casse-pied.
1: tout. Et oui, et pourtant, Bélier, on dit que c'est des gens qui font, c'est des chapeaux.
0: Eh, j'en connais un, c'est sa fête. Bon, merci Christiane, en tout cas, et puis
1: Merci.
0: tenez-nous au courant pour la suite, bien
1: Merci.
0: sûr.
1: Merci beaucoup de votre
0: Merci à
1: temps.
0: vous.
2: Merci, au
1: Bonne
2: revoir.
1: revoir.
0: 05 46 88 77 11, c'est le numéro de Demoiselle.
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Il vous reste encore quelques minutes pour appeler Caroline Cameron au 05 46 88 77 11. On prend le dernier appel au standard de la radio d'ici. Si vous vous dépêchez, 05 46 88 77 11.

0: Noah Moon sur Demoiselle aux côtés de Malo, c'était Paradise sur la radio d'ici. Bien écoutez, Caroline, oh chère Caroline, on vous retrouve pour l'horoscope dans les prochains jours sur Demoiselle et puis peut-être la semaine prochaine pour une nouvelle émission.
1: Oui, je ne serai pas là la semaine du 25 au 29, mais je ne sais pas quand ça tombe. Je pense que vu la date, non, c'est bon, la semaine prochaine, je suis encore là.
0: Voilà, tout à fait. On sera encore ensemble la semaine prochaine, il n'y a aucun souci. Je vous souhaite un beau week-end parce que là, il fait beau sur tout l'Hexagone, donc on va en profiter.
1: C'est magnifique et c'est que du bonheur. Donc, je vous souhaite un super week-end ensoleillé avec la plage et tout. Chanceux que vous êtes, profitez-en.
0: On va en profiter et je penserai à vous quand j'irai me baigner cet après-midi alors.
1: Merci Michael, c'est charmant, je t'adore.
0: Allez, bon courage à vous et à la semaine prochaine.
1: À bientôt, au revoir.
0: Merci de votre fidélité à Demoiselle et surtout bon appétit. 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
3: Bonjour à tous, à vos bouteilles d'eau. Après un début de mois de juin morose sur une grande partie de l'Hexagone, le mercure va de nouveau monter brusquement ce week-end pour dépasser les 35 degrés. Après l'affaire Liana, plusieurs associations de défense de l'enfance réclament des mesures concrètes contre les violences sexuelles faites aux mineurs. Elles dénoncent l'inaction des pouvoirs publics et appellent à des rassemblements hebdomadaires. Le gouvernement promet d'accélérer sa réponse législative. Bernadette Chirac, ancienne première dame, décédée à 93 ans, a été inhumée hier après-midi à Paris en présence de plusieurs personnalités du monde politique et du spectacle. Un hommage lui sera également rendu demain en Corrèze. Le parquet de Valence a requis le renvoi de 11 personnes devant la justice pour l'homicide de Thomas, un adolescent de 16 ans, poignardé dans des circonstances confuses lors d'un bal à Crépol dans la Drôme. C'était en novembre 2023. 14 hommes, dont certains étaient mineurs au moment des faits, ont été mis en examen pour homicide volontaire et tentative d'homicide volontaire en bande organisée. Tous nient avoir porté le coup mortel. Delphine Pinto a été condamnée à 30 ans de réclusion criminelle par la cour d'assises spéciale de l'Oise dans la nuit dernière. Reconnue coupable d'avoir provoqué le meurtre en bande organisée de son mari Jean-Christophe Piel en 2021. Jugée à ses côtés, Yacine Zekri a été déclarée coupable d'avoir tué Jean-Christophe Piel sur commande d'une balle dans la nuque. Il a également écopé de 30 ans de réclusion criminelle, mais avec une peine de sûreté des 2/3. À l'international, plus de 3 mois après le début de la guerre au Moyen-Orient, Washington et Téhéran semblent enfin prêts à s'accorder. Le chef de la diplomatie iranienne a indiqué hier soir que le protocole d'accord serait signé à distance une fois finalisé. Et puis sport et football, la Coupe du Monde se poursuit. Cette nuit, le Canada a arraché le nul 1-0 à Toronto face à la Bosnie-Herzégovine, après avoir été mené au score dès la 21e minute. De leur côté, les États-Unis ont dominé le Paraguay 4-1.
0: Prochain point, info nationale et internationale sur Demoiselle. Rendez-vous bien sûr tout à l'heure, 12h30 sur la radio d'ici. L'info locale et départementale à suivre avec Emmanuel Bidot pour le journal.
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2: Nous retrouvons sur Demoiselle les titres de l'info d'ici.
3: Les élus d'opposition au département demandent une mission d'évaluation sur les différents ouvrages entre les investissements pour le Fort Boyard, la déviation de Maran, le pont d'Oléron. La gauche souhaite y voir plus clair. On donne son sang ce week-end à Marennières-sous-Brouage à l'occasion de la journée mondiale. Les besoins sont particulièrement importants en ce moment. Et puis une nouvelle piste cyclable entre Saint-Denis-d'Oléron et le phare de Chassiron. Un tronçon de plus dans le cadre du plan Vélo 3 de la communauté de communes. La météo, grand beau et température chaude.
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3: Et tout d'abord, attention aux baïnes. La préfecture déconseille la baignade ce samedi et ce dimanche et appelle à la plus grande vigilance. Le risque est maximal, 5 sur 5. Dans notre département, 5 communes sont particulièrement concernées. Le Grand Village Plage, Saint-Georges-d'Oléron, Saint-Trojan, La Tremblade-Ronce-les-Bains et les Mattes-la-Palmyre. Pour rappel, les baïnes, ce sont ces courants particulièrement forts qui peuvent facilement vous entraîner vers le large avec un risque de noyade. Une nouvelle restriction de l'usage de l'eau pour l'irrigation agricole. Le préfet a pris un arrêté de limitation applicable à partir de ce samedi pour l'île Bassin Aval qui passe en niveau d'alerte vigilance. Une mission d'évaluation sur les ouvrages du département, c'est ce que demande l'opposition de gauche au cœur des solidarités à l'occasion de la session d'été qui s'ouvre ce lundi. Jean-Luc Marchais, co-président du groupe et conseiller départemental de Chaniers, demande un point précis sur les grandes opérations en cours ou qui seront lancées sur la voirie ou les ponts. Car pour l'élu d'opposition, il y a aussi d'autres priorités à prendre en charge. Jean-Luc Marchais.
4: On a rallié à notre demande l'ensemble des groupes d'opposition et l'ensemble des élus des groupes d'opposition pour demander une mission d'évaluation et d'information sur l'ensemble des ouvrages, parce qu'effectivement on entend parler de sommes importantes sur le pont d'Oléron, 58 millions, sur le contournement de Maran par exemple, 75 millions, sur la rocade d'Angoulins, 17 millions d'euros. Donc des investissements très importants sur la voirie départementale, sur les ouvrages d'art. Il y a par exemple le pont de Tonnet-Charente qui est aussi à réparer. Et donc nous, ce qu'on souhaite, c'est une mission effectivement d'information et d'évaluation pour objectiver les choses, pour les planifier et pour savoir comment on les finance. Parce que à côté de ça, on a aussi des voiries départementales qui se dégradent. On a des traversées de communes qui sont dangereuses et qui nécessitent des travaux. Et donc, il faut qu'on mette tout ça sur la table. Et c'est pour ça qu'on demande, avec l'ensemble des groupes d'opposition, cette mission d'information et d'évaluation.
3: La session d'été du Conseil départemental s'ouvre lundi matin à 10h30 à la Maison de la Charente-Maritime à La Rochelle. Royan, ville ambassadrice du don d'organes, la capitale de la Côte de Beauté, a été officiellement labellisée. Elle rejoint un réseau national de collectivités mobilisées pour sensibiliser la population. Les élus ont signé une charte à l'hôtel de ville de Royan avant d'inaugurer un panneau et un arbre de vie sur la plage du Chais. Un message simple entre proches, on se le dit. Marennes, Hiers-Sous-Brouage, capitale départementale du don de sang, la ville et l'établissement français du sang se mobilisent ce dimanche à l'occasion de la journée mondiale des donneurs. Elle se déroule tous les 14 juin, date anniversaire du biologiste Karl Landsteiner. C'est lui qui a identifié les différents groupes sanguins A, B et O. Tous les 6 ans, la journée tombe un dimanche. Pas une raison pour ne pas la célébrer et surtout ne pas faire de collecte, encore plus quand les stocks ne sont pas au plus haut. Avec les ponts de mai et la canicule, les donneurs se sont moins mobilisés le mois dernier. Philippe Jardel, responsable des prélèvements pour Sainte.
5: Le groupe O négatif, celui que tout le monde connaît comme étant le donneur universel, celui qui peut donner à tous les autres et qui ne peut recevoir que lui, et qui est le, comme on peut donner à tous les autres, c'est le groupe sanguin de l'urgence, du truc où on a vraiment besoin de sauver une vie dans l'immédiat sans avoir à réfléchir. Donc ce groupe sanguin qu'on ne peut pas remplacer par un autre, il est vraiment indispensable et pour nous, c'est notre indicateur principal, nos réserves. On regarde d'abord combien de jours d'avance on a en O négatif. On doit en avoir minimum 9, 10, 11, 12, c'est bien, mais 9, 10, ça commence déjà à être un peu tendu. pour être sûr de couvrir tous les besoins prévisibles des malades dans les jours ou les semaines qui suivent. En semaine dernière, on était à 6 jours.
3: Et une autre collecte est organisée à La Rochelle, à l'Hôtel de Ville. Pour s'inscrire, rendez-vous sur le site internet de l'EFS, l'établissement français du sang. À La Rochelle, journée porteuse ouverte au port autonome ce dimanche de 10h à 19h. L'occasion de découvrir les activités du port de commerce, d'échanger avec les professionnels et de mieux comprendre des métiers souvent méconnus. Une étape marquante pour le plan Vélo 3 de l'île d'Oléron. Les élus de la communauté de communes ont inauguré un nouvel itinéraire cyclable et piéton sécurisé entre Saint-Denis d'Oléron et le phare de Chassiron. Les travaux ont débuté en décembre dernier. Il s'agissait de réaliser une voie verte sécurisée en site propre, mettre en place une signalétique et créer deux passerelles cyclables, l'une pour franchir un blocos, l'autre pour franchir un fossé. Un aménagement de 2,1 km qui longe la côte et qui s'inscrit dans une vision globale, celle d'un réseau qui relie désormais 33 km de la côte est, depuis la citadelle du château d'Oléron jusqu'au phare de Chassiron. Les précisions de Christophe Sueur, vice-président de la communauté de communes chargées du plan Vélo 3.
6: On connaissait tous, et d'ailleurs c'était très utilisé dans le cadre des chemins d'Oléron, un endroit qui était souvent pédestre et qui était utilisé aussi par des vélos, en fait par tout le monde. Et on a souhaité configurer une piste cyclable qui permettait de définir enfin l'assurance pour le nord de l'île et en particulier vers Chassiron, d'avoir un lieu sécurisé pour les vélos pour aller sur cette départementale qui était compliquée. Donc ça a été un long chemin, une longue difficulté. Il a fallu peut-être modifier quelques petites choses. Je voulais d'ailleurs préciser que le précédent maire, Joseph Huot, avait eu cette persévérance et cette insistance pour qu'on puisse aboutir avec les services de la communauté de communes. Et j'avais souhaité, dans le cadre du plan vélo numéro 3, qu'en partant du château d'Oléron, on puisse enfin relier un jour Chassiron en toute sécurité. Et là, ça a été le cas. Et cette piste cyclable, elle a quelque chose de merveilleux, puisqu'elle longe le littoral. Et justement, c'est toute sa difficulté. Et on a la chance de pouvoir vraiment être au ras du littoral et de l'eau, en surplombant les falaises de Chassiron, et en même temps d'être dans un contexte agricole et protégé pour arriver jusqu'à la pointe.
3: Montant de l'opération, 471 000 euros hors taxes financés par la communauté de communes, le département et la région Nouvelle-Aquitaine. À Saint-Agnan, Emmaüs organise une vente exceptionnelle de vêtements dans un contexte de crise du textile. La communauté organise ce samedi sans interruption une vente spéciale consacrée aux vêtements, chaussures et accessoires pour le printemps et pour l'été. L'heure du bilan pour la boussole à Rochefort, l'Assemblée Générale de l'épicerie solidaire s'est tenue la semaine dernière. L'occasion pour l'association de faire un point sur sa structure et d'énoncer certains chiffres clés. En ce qui concerne les personnes en situation de précarité, tout d'abord Valérie Hongrois, la directrice de la boussole.
7: On est sur 6 salariés, une soixantaine de bénévoles par mois, et on tourne à une moyenne de 220 familles accueillies tous les mois. Voilà. Et donc pour une année complète, on va être sur 518 foyers qui auront été accueillis en 2025, ce qui représente 1327 personnes pour l'année 2025.
3: Une année marquée par la rénovation des lieux Place Champlain, mais aussi par des projets qui continuent d'être développés aujourd'hui.
7: Sur l'année 2026, on est plutôt sur la continuité des projets et plutôt sur du développement. Donc on a un groupement d'achat qui a été monté avec le public pour acheter en circuit court auprès des producteurs. Donc ce groupement, il existe depuis 3 ans. Et le projet de l'année 2026, c'est de le développer sur le quartier du Petit Marseille. Donc on était en partenariat avec le centre social. Donc là, il faut qu'on réinvente un peu les choses depuis la disparition du centre social. Mais voilà, donc on va s'y atteler là sur les mois à venir.
3: Et la boussole est située aux 2 places de Champlain à Rochefort. À Barzan, le site du FAS se mobilise dans le cadre des Journées européennes de l'archéologie. Il propose de cheminer du chantier de fouilles à la restitution des bâtiments, de la découverte des objets à la compréhension des modes de vie. À Rochefort, le conservatoire présente son gala de danse ce samedi après-midi au théâtre de la Coupe d'Or à 15h et à 17h30. À Rochefort encore, le gymnase du Polygone accueille le gala hip-hop de la Pyramide School à 21h ce samedi soir. Enfin, à Dolus d'Oléron, la ville organise une soirée mousse ce samedi soir animée par Monsieur Mousse à partir de 21h sur la place Jean-Jacques Bazère. Bon, passe aux nouvelles du ciel.
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2: Journée, week-end, estival et semaine prochaine estivale également, des températures très chaudes à prévoir, plus d'une trentaine de degrés cet après-midi sur l'ensemble de la Charente-Maritime et de l'Hexagone. Des températures chaudes et une mer qui vous attend haute cet après-midi aux alentours des 16h15 sur l'ensemble du littoral Charente-Maritime. Indice du V 8, attention, alerte au Bain, ces fameux courants qui vous emmènent vers le large lorsque vous vous baignez. Restez prudents sur les plages de notre littoral.
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2: À suivre dans quelques instants, parlons d'ici, on partira du côté de Saintes au Galia Théâtre Cinéma.
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2: Et sur Demoiselle et dans Parlons d'ici, vous êtes habitués, on va du côté de Saintes, on va parler cinéma avec Le Galia.
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2: Elle est notre interlocutrice exclusive. Marguerite, bonjour.
15: Bonjour Michaël.
2: Du Galia Théâtre Cinéma de Saintes. Alors, plein de choses à voir au mois de juin. On va commencer forcément au mois de juin avec les sorties nationales qui auront lieu et trois films qu'on va mettre en lumière avec toi. Le Vertige, Ulysse et Seuls les Rebelles. On va commencer avec Le Vertige, ce film français, film absolument à découvrir.
15: Oui, le nouveau Quentin Dupieux, hein, il est très prolifique ce réalisateur. Donc ça c'est son film du mois de juin, parce qu'il en fait plusieurs par an, mais qui est détonne par rapport à sa filmographie parce que c'est son premier film en animation. Donc c'est un film vraiment drôle, complètement potache, qui raconte les angoisses de personnages qui se demandent s'ils ne vivent pas dans une simulation géante. C'est une technique d'animation très artisanale. Au départ, il n'était même pas question que le film sorte au cinéma. Quentin Dupieux, il a travaillé avec un petit groupe de jeunes diplômés d'une école d'animation des Gobelins à Paris. Ils l'ont fait vraiment à l'instinct, comme son grand succès Yannick d'ailleurs. Et ils étaient plutôt dans une démarche expérimentale. Ils ne savaient pas trop où ils allaient. Ils n'étaient pas sûrs que ce serait regardable. Et il se trouve qu'en fait, le film a été sélectionné à Cannes à la quinzaine des réalisateurs. Et qu'en fait, c'est assez jubilatoire. C'est en même temps, comment dire, un peu absurde, voire débile, mais dans un sens vraiment de la comédie potache, moi, que je trouve drôle. Et avec une dimension profonde sur la vie, la réalité, ce qui sont des thèmes d'ailleurs qu'il travaille très souvent. Ça s'écarte complètement des blockbusters d'animation, qui sont très élaborés, avec des images incroyables. Là, vraiment, l'idée, c'était de revenir à une esthétique du début des jeux vidéo.
2: Ouais, alors moi qui suis un peu geek sur les bords, si les gens ont déjà vu des images de GTA, mais les vieux GTA,
15: De Vice City par exemple,
2: voilà, tout à
15: c'est
2: fait.
15: Vraiment ça. Oui.
2: Voilà, c'est vraiment ça.
15: Oui, et par contre, il a fait appel à des acteurs de renom. Hein. Vous allez reconnaître, en tout cas surtout par la voix, Alain Chabat, Jonathan Cohen, Anaïs Desmoustiers, qui n'ont donc pas été filmés, mais qui prêtent leur voix à leurs personnages. Enfin voilà, tout ça pour un ensemble très efficace, un film très court, 1h08, donc ça se voit comme un petit bonbon.
2: Et puis on va passer à un autre film qui est un coup de cœur en fait pour vous. Alors Ulysse, pour les parents d'enfants différents, ça va les intéresser.
15: Oui, complètement. J'ai trouvé le film vraiment très émouvant. Et ce que je ne savais pas en le regardant, mais qui a rajouté à mon émotion, c'est qu'en fait, c'est un film qui est né d'une histoire très intime. La réalisatrice Laetitia Masson a elle-même un fils qui a un handicap, qui n'est pas nommé d'ailleurs dans le film. Elle n'avait pas envisagé de faire un film sur son propre fils, mais en fait, quand elle a ressenti le besoin finalement de raconter son parcours hors normes, elle a cherché des acteurs et son fils lui a dit avec beaucoup de simplicité « Bon, si ça peut te rendre service, je peux jouer dans le film ». Donc c'est le fils de la réalisatrice qui joue le personnage d'Ulysse à la fin de l'adolescence. Et c'est un film extrêmement intéressant parce qu'on y suit vraiment tout le parcours du combattant, des parents qui vont de service en service, d'association en association avec des acronymes impossibles pour essayer que leur enfant un peu différent ait la vie la plus normale ou la plus agréable possible malgré des handicaps. Donc c'est un film un peu autobiographique, hein, avec de la fiction évidemment, vraiment sur une corde très sensible, portée par Élodie Bouchèze, qui joue cette mère courage, qui se bagarre pour que son fils puisse vivre sa passion de la cuisine notamment. Voilà, c'est un très beau casting avec des acteurs aussi non professionnels et donc porteurs de handicap. Et donc, il a fallu s'adapter sur le tournage aussi pour les acteurs professionnels. Et du coup, ça crée une forme de grande véracité et beaucoup, beaucoup d'émotion pour ce film très, très, très beau.
2: On continue dans l'émotion et dans l'amour, on va dire, sans frontières et sans âge, avec Seuls les rebelles, une veuve de 60 ans qui fait la connaissance d'un jeune Soudanais. Et c'est le thème de ce film que vous allez pouvoir voir également.
15: Oui, c'est très bien résumé. On est vraiment dans une histoire d'amour impossible, avec évidemment énormément de contraintes, et notamment cette contrainte que le film est censé donc se passer à Beyrouth, au Liban. La réalisatrice Danielle Arbid est d'origine libanaise. Et en fait, dès le générique d'ouverture, elle détaille les problèmes qu'elle a rencontrés pour la production du film, dus aux événements géopolitiques et plus précisément à la guerre en cours au Liban. Et donc, elle a dû s'adapter et elle fait preuve d'une grande transparence et c'est devenu même inclus dans la forme du film. C'est vraiment un film de résistance, par le fond et par la forme, parce que elle nous montre qu'elle a tourné quand même beaucoup de plans à Beyrouth. Elle avait aussi cette idée de garder une trace de la ville au cas où elle serait entièrement rasée par les bombardements. Il y avait quelque chose presque de l'urgence de garder des images de sa ville. Et elle a ensuite utilisé toutes ces images de rue en studio à Paris pour tourner les acteurs avec ces images rétro-projetées. Un peu comme dans les films anciens, quand on voit les acteurs dans une voiture et puis il y a un fond derrière. Ça donne au film un résultat assez hypnotique et on y croit vraiment. Et évidemment, quand je vous parle de résistance, c'est que c'est le sujet du film, ce couple. Elle est âgée, il est jeune, elle est libanaise, il est soudanais sans papier. Tous les opposent, la société les accuse, les harcèle. Et l'amour, voilà, est plus fort. Donc, on est aussi dans la veine du mélo. On peut penser à tous les autres, s'appelle Ali de Fassbinder ou un Douglas Sirk. Voilà, c'est vraiment un film qui prône l'humanisme, l'idéalisme, l'espoir au milieu, voilà, d'un moment pour ce pays d'une grande souffrance. Donc, gros contraste dans le film, mais c'est magnifique.
2: Et l'humanisme, on en a énormément besoin, surtout en ce moment, hein, surtout avec tout ce qu'on voit. On reste dans le cinéma. Alors, la pellicule. Ah oui, ça, nous, on connaît la pellicule parce qu'on a quelques années maintenant. Mais on va s'en occuper dans les différents événements. Et cet événement, la photographie au Cyanotype, ça se passe ce mercredi 17 juin au Galia. C'est ça, c'est un atelier pour les ados.
15: Exactement. En fait, ma collègue Mathilde Prunier, qui est notre médiatrice jeune public, anime tous les mois un atelier de pratique pour les ados à partir de 14 ans. Et là, ça va être le dernier de la saison. On profite de la période estivale pour vous montrer la terrasse du Galia. Donc rien que pour ça, ça vaut le coup de venir parce qu'on a une très belle terrasse. Et l'idée, c'est d'utiliser le soleil pour faire des photos un peu spéciales grâce à la technique du cyanotype. Donc c'est un procédé très ancien où on utilise des produits et la lumière du soleil pour faire des sortes de monochrome négatif avec une très belle couleur bleue. Vous verrez une photo sur notre programme cinéma pour vous donner une idée. Vous n'avez besoin de rien. On a tout ce qu'il faut, tout le matériel. Ça dure 2 heures à 14h30 et vous repartez du coup à la fin de ces 2 heures avec votre création.
2: On continue dans les événements au Galia avec le vendredi 26 juin ce ciné-débat à Réparer les vivants, entre autres animé par l'équipe de coordination hospitalière et de Saint-Jean-d'Angélier et de Sainte, c'est ça. On va parler de quoi ?
15: On va parler prélèvement d'organes, figurez-vous. C'est une initiative en effet du service de prélèvement qui souhaite mettre en lumière la journée nationale de réflexion sur le don d'organes, on peut démocratiser ce sujet, prendre la parole auprès du grand public qui n'est pas toujours informé. Seront présents des familles de donneurs, donc je pense que ça raconte aussi un moment très émouvant. Nous verrons à cette occasion le film de Cattel qui les verrait, qui s'appelle « Réparer les vivants » et qui est l'adaptation d'un roman de Maëlys de Kerangal et qui était qui est sorti il y a à peine 10 ans avec un magnifique casting d'ailleurs, Taha Rahim, Emmanuel Seigné, Anne Dorval, Bouli Lanner. C'était un livre puis un film qui raconte l'ampleur des moyens mis en œuvre par toute une communauté pour sauver une seule vie. Vraiment qui défend cette idée qu'une communauté fait tout pour qu'on puisse prolonger la vie. C'est une idée très belle dans le film. On voit vraiment toute la chaîne, avions, taxis, policiers, chirurgiens qui sont à la pointe. Et évidemment les familles des deux côtés, donneurs, receveurs, et ce que ça raconte aussi en termes philosophiques de la vie humaine. On pourra dialoguer de tout ça, autant du film que de comment ça se passe très concrètement, pour espérer aussi de notre côté être sensibilisés et peut-être prévoir pour nous-mêmes ce qu'on a envie de faire. Voilà.
2: Rappelons que le don d'organes

0: mort et tout, mais la mort peut aussi aider à la vie, et c'est très important de le rappeler dans cet atelier et ce ciné-débat. On termine avec une note guillerette, la fête du cinéma, c'est du 28 juin au 1er juillet.
1: Oui, bah c'est l'occasion de voir ou revoir des films pour 5 euros seulement. C'est aussi à cette occasion qu'on a eu envie d'aller rechercher des films qu'on n'avait pas pu passer au moment de leur sortie, notamment L'Abandon, qui retrace le parcours de Samuel Paty. On aura tout un tas de films cette semaine-là dont on n'a pas encore parlé. Je dis rapidement les titres. L'illusion de Yakushima, The Christophers, des films pour les enfants, La baleine et l'escargot. Voilà, 5 euros à toutes les séances pour tout le monde entre le 28 juin et le 1er juillet.
0: Toutes les infos sont à retrouver, bien sûr, hein, sur le site du Galia Théâtre Cinéma. Merci d'avoir usé un peu de votre temps pour parler du cinéma au Galia à Saintes. On se retrouve très prochainement sur l'antenne, bien sûr.
1: Oui, évidemment, c'est un plaisir. Merci beaucoup, Michael.

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1: Bonjour à tous. Aujourd'hui, nous mettons à l'honneur à nouveau le patrimoine et l'histoire ferroviaire. Nous allons évoquer les plus belles heures des trains de nuit en Charente-Maritime. Les trains de nuit ont inspiré de grands écrivains, Joseph Kessel, Henri Vincenot, Paul Morand, Jean Descartes, des auteurs d'histoires d'espionnage comme Graham Greene, ou de romans policiers fascinés par l'ambiance incomparable qui régnait à bord de ces trains. Agatha Christie, bien sûr, avec ses personnages Miss Marple et Hercule Poirot, ou encore Conan Doyle, le père de Sherlock Holmes. Les cinéastes aussi, notamment Jean-Pierre Melville. Dans le générique de son film Le Cercle Rouge, sorti en 1970, on voit Bourville, incarnant un policier de renom, monter à bord du

0: Mythique train bleu en gare de Marseille-Blancard, avec un prisonnier menotté qu'il doit conduire à Paris, puis s'installer avec lui dans une voiture-lit, dont le prisonnier s'évadera au cours du voyage. Ces trains nuit, on les croyait en voie de disparition, ils avaient été supprimés les uns après les autres entre les années 80 et les années 2000, sacrifiés sur l'autel des trains à grande vitesse. Il n'en restait plus qu'une poignée, notamment le train reliant Paris à Briançon, le Paris-La Tour de Carole dans les Pyrénées, dernier témoin d'un monde que d'aucuns disaient perdu, ultime fantôme circulant la nuit sur le réseau français, voué à disparaître aussi. Et il n'y en avait plus aucun dans toute la région Nouvelle-Aquitaine, et donc en Charente-Maritime. Sur la lancée des trains nuit autrichiens, l'Autriche étant le seul pays européen, enclavé au cœur de notre continent, à les avoir défendus bec et ongles, le sursaut est arrivé. La spirale s'est enfin inversée. Avec la volonté de mieux desservir certains territoires, de décarboner les transports, mais aussi de redonner du lustre aux voyages ferroviaires, les trains de nuit reviennent un peu partout en France, portés par une nouvelle dynamique dont on peut espérer qu'elle ne se démentira pas. Mais revenons tout d'abord aux origines, dans les années 1850. Dès les premières heures du rail en Europe, sur les longues distances, compte tenu des temps de parcours de l'époque, il existait des trains qui partaient dans la journée et terminaient leur parcours au bout de la nuit. Mais le voyage était le plus souvent inconfortable, en place assise. C'est la création en 1872, il y a un peu plus de 150 ans, de la Compagnie internationale des wagons-lits et des grands express européens par le Belge Georges Nagelmakers qui va apporter un vent nouveau et entraîner la montée en puissance des trains de nuit. Inspiré par les trains de nuit américains lancés par la société Pullman, Nagelmakers décide d'apporter une nouvelle dimension aux trains de nuit, la dimension du luxe. Il est à l'origine des premières voitures-lits et des premières voitures-restaurants d'Europe. C'est le début de la légende des grands trains de nuit européens. Au Second Empire, puis jusque dans le courant du XXe siècle, les têtes couronnées de nombreux pays, les empereurs ou les impératrices, traversaient toute l'Europe à bord de luxueux trains spéciaux transformés en palaces roulants, avec leurs propres chambres et salles de bain, des restaurants, des bars à faire pâlir d'envie les plus grandes brasseries. Le développement des trains de nuit va devenir exponentiel. Ils connaîtront leur période la plus faste entre les années 30, au cœur des années folles, et la fin des années 70, reliant les grandes capitales européennes entre elles, et en France, Paris à de nombreuses villes de l'Hexagone. Il existait aussi de nombreux trains de nuit transversaux, ne passant pas par Paris, qui avaient aussi leurs fidèles voyageurs. Tous ces trains de nuit portaient des noms évocateurs qui étaient autant d'invitations au voyage. Bien sûr le célèbre Orient Express, ou aussi le Venice-Simplon Orient Express, selon l'itinéraire emprunté par le train. La Puerta del Sol, entre Paris et Madrid, le fameux train bleu entre Paris et Vintimille, du côté italien de la frontière, sur la Côte d'Azur. Citons encore le Rhône-Océan, le Phocéen, le Riviera Flandre, ou la Palombe Bleue, qui reliait chaque nuit Paris au Pays Basque et au Béarn. Certains convois étaient des trains autocouchettes. Vous déposiez votre véhicule le soir à la gare, vous preniez le train de nuit et le lendemain matin, après un bon petit déjeuner, vous récupériez votre véhicule pour poursuivre votre voyage ou commencer vos vacances dans les meilleures dispositions. Et la Charente-Maritime dans tout cela? Eh bien, notre département n'était pas du tout en reste, bien au contraire. Dans les années 70 et 80, par exemple, et jusqu'au tournant du siècle, on pouvait chaque soir de l'été quitter Paris pour rejoindre Royan en train de nuit. Ce train a connu différents itinéraires depuis la gare Montparnasse à l'origine, par Chartres, Saumur et Niort, puis depuis la gare d'Austerlitz via Poitiers. Il est longtemps passé par Angoulême, Cognac et Saintes, bien sûr, et son étoile ferroviaire, à laquelle nous avons récemment rendu hommage. Il est passé aussi par Niort et Saint-Jean-d'Angély, et même par La Rochelle et Rochefort. Et il a fini par rendre son dernier souffle. Toute l'année, il existait un train de nuit Paris-Bordeaux passant par Poitiers, Niort, La Rochelle, Châtelaillon, Rochefort, Saintes, la petite gare de Béhan, Pont et Jonzac. Dans l'autre sens, il permettait de quitter les principales villes de notre département pour arriver au petit matin dans la capitale, en économisant une nuit d'hôtel et en étant assuré d'arriver à temps pour ses rendez-vous professionnels ou privés. Citons aussi un train de nuit qui a circulé de 1889 jusqu'au début des années 70, en provenance de Paris. Il avait pour terminus Bourg-Franc-le-Chapu et passait par la bifurcation et le pont de Cabario, à deux pas de Tonnet-Charente, mais aussi par Marennes. À la pointe du Chapu, les voyageurs descendaient du train et pouvaient directement rejoindre l'embarcadère pour prendre le bac en direction de l'île d'Oléron. Au passage, ils pouvaient admirer Fort Louvois. C'était avant la construction du pont, puis la fermeture d'une ligne de train que l'on regrette vivement aujourd'hui. À l'heure où l'on parle de la nécessité absolue de désengorger nos axes routiers, Le retour d'un tel train permettrait de rejoindre Oléron sans prendre de voiture. Une option qui manque cruellement aujourd'hui. Mais la Charente-Maritime était aussi traversée par des trains de nuit transversaux. Notamment le fameux Quimper-Vintimille, via Nantes, La Rochelle, Bordeaux, Toulouse, Marseille, Toulon, Cannes, Nice, Monaco et Menton, quel périple. Le dimanche soir, des voitures venaient même de Brest pour rallier Nice. Jusqu'à ses derniers soubresauts, le Quimper-Vintimille avait sa propre voiture-lit. On pouvait s'inviter à bord à La Rochelle, Rochefort ou Saintes et voyager dans un certain confort pour rallier la Côte d'Azur après une nuit de voyage, bercée par le roulement du train. À Bordeaux, certains jours, on ajoutait des voitures pour aller jusqu'à Rome. Week-end à Rome, en voyageant en train de nuit et en rêvant de la Dolce Vita, quoi de plus romantique. On voyait également passer le dimanche soir à travers notre département un train Nantes-Les Arcs-Draguignan, rempli de militaires qui filaient rejoindre leur garnison dans les Bouches-du-Rhône ou le Var, où ils arrivaient au Champ du Coq. Et nous avions aussi un autre train de nuit prestigieux, qui avait pour point de départ ou pour terminus la gare de La Rochelle, un train reliant l'océan Atlantique au contrefort du massif du Mont-Blanc dans les Alpes, l'express La Rochelle-Saint-Gervais-les-Bains-le-Fayet, certaines voitures allant jusqu'à Genève. Ce train traversait toute la France, desservant Rochefort, Saintes, Angoulême, Saint-Junien, Limoges, Saint-Germain-des-Fossés, Lyon, le nœud ferroviaire de Culose, Aix-les-Bains ou encore Annecy. Au soir de sa vie, ce train circulait 3 nuits par semaine, puis 2, avant d'être supprimé. Ces lignes transversales font défaut aujourd'hui, obligeant souvent le voyageur charentais maritime à passer par Paris pour rallier les Alpes. Une ineptie géographique, sans parler du coût actuel d'un tel périple. Alors à quand le retour des trains de nuit en Charente-Maritime? Bientôt, on l'espère. Peut-être le Quimper-Vintimille dans un avenir proche ou le Paris-Royan. Après le déclin, le retour en grâce, les trains de nuit reviennent peu à peu. La dynamique est bel et bien là. Mais le défi est de taille. Le parc des voitures couchettes a vieilli. Un vaste programme de restauration a été engagé. Mais il va falloir construire de nouvelles voitures, investir des sommes importantes. Il faut l'engagement des élus, des habitants, des associations, aux côtés des cheminots profondément attachés à ce combat, comme au combat pour le renouveau du fret ferroviaire, la défense des services publics, le maintien des guichets et d'une présence humaine dans les gares. On ne peut pas évoquer ces trains de nuit sans avoir une pensée justement pour les cheminots, ces femmes et ces hommes qui permettaient, qui permettent à nouveau, à ces trains de circuler toute la nuit. Travailleurs de l'ombre, travailleurs de la nuit, mécanos, contrôleurs, aiguilleurs, agents de station, serre-freins, tout le personnel de l'entretien des voies et du matériel. À une époque pas si lointaine, il y avait aussi des agents des postes dans certains trains de nuit, qui effectuaient le tri du courrier dans des voitures dédiées, et ce courrier était ensuite distribué au petit matin, un peu partout en France. Un autre monde qui nous paraît si lointain à l'heure des mails, des SMS et autres messages instantanés. N'oublions pas les gardes-barrières qui étaient chargés, à toute heure du jour et de la nuit, de baisser ou de relever les barrières des passages à niveau, les fameux PN. Quand on voyageait de Niort en direction de Saintes, juste avant la gare de Saint-Jean-d'Angély, il y a encore une vingtaine d'années, on voyait successivement 4 gardes-barrières au travail pour assurer le passage des trains en toute sécurité. Les trains de nuit retrouvent peu à peu leur lettre de noblesse. Ils nourrissent à nouveau nos rêves de voyage et d'antipodes. Peut-on rêver mieux, justement, que de s'endormir près de l'océan pour se réveiller au pied des Alpes, ou au bord de la Méditerranée, ou réciproquement? De quitter Paris par une soirée pluvieuse pour se réveiller à 2 pas du port de La Rochelle ou de l'arsenal de Rochefort, à Saintes ou à Royan, sous le soleil charentais maritime. Dans le sens inverse, le voyageur pouvait il y a quelques années encore profiter d'une belle soirée sur nos plages, s'attarder à la terrasse d'un restaurant à Châtelaillon, à Fouras, sur l'île d'Oléron, à Ronces-les-Bains ou à Saint-Palais-sur-Mer, puis filer attraper le train de nuit, se laisser bercer en toute tranquillité et arriver à l'aube à Paris en ayant dormi plus ou moins, souvent moins que plus, mais qu'importe. En arrivant regonflé à bloc pour affronter une journée ou une semaine de travail. Les trains de nuit s'offrent une nouvelle jeunesse, on pourrait même dire une seconde vie, tant ce renouveau vient faire mentir les plus pessimistes qui les croyaient à jamais remisés sur des voies de garage, abandonnées des dieux et des hommes. En Charente-Maritime comme ailleurs, ils ont encore de bien jolies pages à écrire et de beaux rêves à nous offrir. Belle journée à tous.
1: À la semaine prochaine pour une nouvelle chronique du patrimoine sur Demoiselles.

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0: Angèle avec What You Want et les No Doubt en souvenir sur Demoiselle. Bienvenue à vous, il est 14h. L'essentiel de l'actualité nationale et internationale avec Damien Demenu sur Demoiselle.
1: Bonjour à tous. Après l'affaire Liana, plusieurs associations de défense de l'enfance réclament des mesures concrètes contre les violences sexuelles faites aux mineurs. Elles dénoncent l'inaction des pouvoirs publics et appellent à des rassemblements hebdomadaires. Le gouvernement promet d'accélérer sa réponse législative. Bernadette Chirac, l'ancienne première dame décédée à 93 ans, a été inhumée hier après-midi à Paris en présence de plusieurs personnalités du monde politique et du spectacle. Un hommage lui sera également rendu demain en Corrèze. Deux nouvelles plaintes visant Patrick Bruel ont été déposées au tribunal de Nanterre selon l'avocate des plaignantes, confirmant une information de Mediapart. L'une de ces plaintes dénonce des faits de viol et d'agression sexuelle datant de mai 2012. L'autre concerne une tentative de viol et d'agression sexuelle en octobre 2007. Sébastien Lecornu attaque la préparation du budget 2027. Le Premier ministre demande aux ministres de corriger les demandes de leurs administrations et d'identifier de réelles priorités politiques pour le projet de budget 2027. Économie toujours, près d'un Français sur quatre ne prévoit pas de partir en vacances cet été, selon un sondage Ipsos pour le Secours populaire. La baisse du pouvoir d'achat pousse de nombreuses familles à réduire la durée de leur séjour ou à y renoncer. Au Moyen-Orient, l'armée israélienne mène de nouvelles frappes dans le sud du Liban où elle a survisé le Hezbollah pro-iranien. Dans la matinée, le porte-parole arabophone de l'armée israélienne a appelé la population à évacuer immédiatement 20 localités, toutes situées dans cette zone. Sport et football, la Coupe du Monde se poursuit. Cette nuit, le Canada a arraché le nul un but partout face à la Bosnie-Herzégovine après avoir été mené au score dès la 21e minute. De leur côté, les États-Unis ont dominé le Paraguay 4 buts à 1. Ce soir, le Maroc, demi-finaliste surprise de l'édition 2022, lance sa compétition face au Brésil, pays le plus titré avec 5 titres mondiaux. Début de la rencontre à minuit. À suivre également Haïti-Écosse à 3h du matin et Qatar-Suisse à 21h ce soir. Et puis côté handball, la France et la Belgique ont obtenu l'organisation conjointe de l'Euro 2030 féminin.

0: Excellent week-end avec nous. Enfin. Avec Demoiselle forcément et le retour du soleil accompagné de températures estivales. D'ailleurs, pour info, la mer est haute vers 16h15 avec un coef de 79. Donc idéal pour partir à la plage. Et ben moi j'emmène la musique avec à suivre dans quelques instants Vanessa Paradis. Le single Les Épines du Cœur sont en programmation sur Demoiselle et puis on part en forêt avec le festival sur Oléron. Absolument à ne pas manquer, à tout de suite.
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Avec ce temps estival, on fait un tour sur l'île lumineuse. Bah, l'île lumineuse, vous la connaissez, c'est Oléron. Et jusqu'à demain, le festival Nuit des Forêts s'installe sur Oléron, notamment autour du parvis de la maison éco-paysanne à Grand Village Plage, où vous écoutez Demoiselles sur le 107, pour plonger en pleine nature avec des ateliers balades, spectacles et expériences sensorielles au cœur des forêts domaniales. L'idée, en fait, c'est redécouvrir la forêt autrement, entre science, art et bien-être, dans une ambiance conviviale et immersive. C'est absolument à découvrir, c'est du côté d'Oléron. Nous, on va augmenter la cadence. Hein. C'est le week-end, forcément. Voici David Guetta, Save Me Tonight.

polynésien, l'esprit du Vara et de la Polynésie, c'est ce week-end sur la plage de Saint-Georges de Didonne. Spectacle opéra tour à 20h30 ce soir au Palais de Royan. Quand Verdi rencontre les Beatles et Sinatra l'opéra, ça promet de swinguer au Palais ce soir. Du théâtre, en attendant, Clo-Clo, c'est à 20h30 à la Cigale de Royan. En Biroche-Orté et à Rochefort, un week-end bien loti, 2026, acte 2, le goût des rencontres. Le voyage continue donc, l'Inde et l'esprit de Pierre Loti s'emparent à nouveau de la ville pour une journée riche en émotions, en rires et en découvertes. Venez en famille aujourd'hui sur la place Colbert toute la journée pour différentes animations et dans les musées également. Ce soir 19h30, au Rade de la Méduse, on termine ce samedi en beauté avec la grande soirée Bollywood. Venez donc ce soir colorer, sortez vos plus beaux pas de danse et prolongez la fête sous les étoiles dans le cadre d'un week-end bien loti 2026 à Rochefort. En Pays Saint-Té, l'escapade sur le fleuve Charente est de retour. Sainte-Grande-Rive organise cette 6e édition aujourd'hui, samedi et demain dimanche. 2 jours pour redécouvrir la Charente sous toutes ses formes. Randonnée vélo, pédestre et nautique. Toutes les infos sur le site de la ville de Sainte. La foire exposition de Sainte se poursuit. Hall Pierre Mendès France jusqu'à 19h, jusqu'à demain, entrée gratuite pour tous. Retrouvez différents stands, gastronomie, créateurs, camping-car, habitat, jardin, véhicules d'occasion, beauté et bien-être, culture et bien plus encore. Amoureux de la bande dessinée, passionnés de dessin ou simples curieux, rendez-vous ce week-end, aujourd'hui samedi et demain dimanche à Dolez-d'Oléron pour la 2e édition du festival BD Oléron. La Colo & Co se transforme en véritable village de la bande dessinée avec plus de 25 auteurs et autrices invités, des séances de dédicaces, des expositions, des ateliers créatifs, des rencontres et des tables rondes pour tous les âges. Concerts dessinés, animations, brocantes BD, restauration sur place, rendez-vous ce week-end à Dolez-d'Oléron à la Colo & Co. Et puis on termine avec à 20h30, ce sera Saint-Denis-d'Oléron, salle de l'Escale Louis de la Libération. Le théâtre du foyer rural vous ouvre ses portes au programme sketch spectacle. Les Dionys Zinzin vous proposent leur nouveau spectacle ce soir à partir de 20h30. Entrée 8 euros et c'est gratuit pour les moins de 16 ans. Voilà pour quelques rendez-vous, très bon week-end.

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0: Bon bah là on était en 1991, bah oui ça ne nous rajeunit pas avec ce souvenir, Ten Sharp, c'était You sur Demoiselle, la nuit de l'impact, c'est du côté de Saintes. On en parle dans 10 minutes sur Demoiselle après Claudio Capeo, et qu'est-ce qu'il nous restera. Il y aura également les Foster People sur Demoiselle, bon week-end et bon samedi.
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0: vous êtes à Saintes, eh bien restez-y. Parce qu'on va direction le complexe du Grand Coudray à Saintes pour la 10e édition de la Nuit de l'Impact. Au programme, bien sûr, des combats amateurs dès 15h sur place, des pros à partir de 19h30 pour une soirée de boxe internationale et de kickboxing, full contact également et K1 Rules. Une ambiance et show garantie, c'est 21€ par personne. Alors préparez-vous à vivre une soirée qui promet du spectacle.
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0: La suite à 15h, l'info avec Damien Demenu et la nouveauté Demoiselle, c'est Ambre. Voici Je me demande.

0: Elizabeth Taylor de Taylor Swift dans quelques instants sur Demoiselle. Indochine également, un été français, puis l'information de Damien Demenu. Il est 15h sur Demoiselle. Le tour du monde en 2 minutes avec l'actualité. Bonjour Damien.
1: Bonjour à tous. Après l'affaire Liana, plusieurs associations de défense de l'enfance réclament des mesures concrètes contre les violences sexuelles faites aux mineurs. Elles dénoncent l'inaction des pouvoirs publics et appellent à des rassemblements hebdomadaires. Le gouvernement promet d'accélérer sa réponse législative. Bernadette Chirac, l'ancienne première dame décédée à 93 ans, a été inhumée hier après-midi à Paris en présence de plusieurs personnalités du monde politique et du spectacle. Un hommage lui sera également rendu demain en Corrèze. Deux nouvelles plaintes visant Patrick Bruel ont été déposées au tribunal de Nanterre selon l'avocate des plaignantes, confirmant une information de Mediapart. L'une de ces plaintes dénonce des faits de viol et d'agression sexuelle datant de mai 2012. L'autre concerne une tentative de viol et d'agression sexuelle en octobre 2007. Sébastien Lecornu attaque la préparation du budget 2027. Le Premier ministre demande aux ministres de corriger les demandes de leurs administrations et d'identifier de réelles priorités politiques pour le projet de budget 2027. Économie toujours, près d'un Français sur quatre ne prévoit pas de partir en vacances cet été, selon un sondage Ipsos pour le Secours populaire. La baisse du pouvoir d'achat pousse de nombreuses familles à réduire la durée de leur séjour ou à y renoncer. Au Moyen-Orient, l'armée israélienne mène de nouvelles frappes dans le sud du Liban où elle a survisé le Hezbollah pro-iranien. Dans la matinée, le porte-parole arabophone de l'armée israélienne a appelé la population à évacuer immédiatement 20 localités, toutes situées dans cette zone. Sport et football, la Coupe du Monde se poursuit. Cette nuit, le Canada a arraché le nul 1-0 face à la Bosnie-Herzégovine après avoir été mené au score dès la 21e minute. De leur côté, les États-Unis ont dominé le Paraguay 4-1. Ce soir, le Maroc, demi-finaliste surprise de l'édition 2022, lance sa compétition face au Brésil, pays le plus titré avec 5 titres mondiaux. Début de la rencontre à minuit. À suivre également Haïti-Écosse à 3h du matin et Qatar-Suisse à 21h ce soir. Et puis côté handball, la France et la Belgique ont obtenu l'organisation conjointe de l'Euro 2030 féminin.

0: Bon week-end et bon samedi ensoleillé. Et si c'est plage pour vous aujourd'hui, alors que vous soyez sur Oléron, Châtel, Fourral, Pays Royennais, l'île de Ré, le littoral Rochelet, vous avez de la chance. Et en plus, la mer est haute vers 16h15. Alors, idéal pour aller se baigner. Alors moi, pour le coup, je m'occupe de la musique.
1: C'est le week-end, demoiselle.
0: Et je vous accompagne sur les plages de notre littoral avec Lynn dans quelques instants, dans ton téléphone, et Wiz Capaldi également. Puis on ira du côté du festival de la BD à Dolus.
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Si vous êtes du côté du bassin, Marennes-Oléron, la fréquence de Demoiselles, c'est le 107. Et d'ailleurs, du côté de Dolus sur Oléron, la bande dessinée a pris ses quartiers pour une nouvelle édition du festival BD Oléron. C'est aujourd'hui et demain au tiers-lieu la Colo & Co. Alors, auteur, dédicace, atelier et rencontre autour du 9e art, animation et invité majeur du monde de la BD vous attendent. Et en plus, je vous le dis tout de suite, hein, c'est complètement gratuit. Hein. Ce qui est gratuit, c'est écouter la radio. Et voici le titre que vous adorez peut-être, Les souvenirs de demoiselle, Britney Spears, Toxic, puis on sort les crocs avec Dracula et Tame Impala.

0: battez-vous hein, sur Demoiselles et Brigitte, l'agenda loisir de Cyril. C'est pour la suite du programme, bien sûr, et dans notre playlist Joseph Kamels. Vous entendez le morceau, il arrive juste après la pause publicitaire. Il y aura également les souvenirs de la radio d'ici avec Jennifer Lopez, Jenny from the Block. A tout de suite sur Demoiselles, mon week-end.
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0: Dans les prochaines minutes, on consacre 2 minutes à l'information du week-end aux côtés d'Arthur Leroux sur Demoiselle. Avant, eh bien, on s'intéresse à l'agenda de Cyril. Et puis, juste après, Harry Style avec le titre Dance No More en nouveauté.
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2: Bonjour à tous pour ce samedi 13 juin avec le défi Eden Cordouan qui se poursuit sur la plage de Saint-Georges-de-Didonne. Course de pirogue V6, animation, village et spectacle polynésien, l'esprit du Vara et de la Polynésie, c'est ce week-end sur la plage de Saint-Georges-de-Didonne. Spectacle opéra tour à 20h30 ce soir au Palais de Royan, quand Verdi rencontre les Beatles et Sinatra à l'opéra, ça promet de swinguer au Palais ce soir. Du théâtre en attendant, Clo-Clo, c'est à 20h30 à la Cigale de Royan. En Pays Roche-Forte et à Rochefort, un week-end bien loti, 2026, acte 2, le goût des rencontres. Le voyage continue donc, l'Inde et l'esprit de Pierre Loti s'emparent à nouveau de la ville pour une journée riche en émotions, en rires et en découvertes. Venez en famille aujourd'hui sur la place Colbert toute la journée pour différentes animations et dans les musées également. Ce soir 19h30, au Rade de la Méduse, on termine ce samedi en beauté avec la grande soirée Bollywood. Venez donc ce soir colorer, sortez vos plus beaux pas de danse et prolongez la fête sous les étoiles dans le cadre d'un week-end bien Loti 2026 à Rochefort. En Pays Saint-Et, l'escapade sur le fleuve Charente est de retour. Sainte-Grande-Rive organise cette 6e édition aujourd'hui samedi et demain dimanche. 2 jours pour redécouvrir la Charente sous toutes ses formes. Randonnée vélo, pédestre et nautique. Toutes les infos sur le site de la ville de Sainte. La foire exposition de Sainte se poursuit. Hall Pierre Mendès France jusqu'à 19h, jusqu'à demain, entrée gratuite pour tous. Retrouvez différents stands, gastronomie, créateurs, camping-car, habitat, jardin, véhicules d'occasion, beauté et bien-être, culture et bien plus encore. Amoureux de la bande dessinée, passionnés de dessin ou simples curieux, rendez-vous ce week-end, aujourd'hui samedi et demain dimanche à Dolez-d'Oléron pour la 2e édition du festival BD Oléron. La Colo & Co se transforme en véritable village de la bande dessinée avec plus de 25 auteurs et autrices invités, des séances de dédicaces, des expositions, des ateliers créatifs, des rencontres et des tables rondes pour tous les âges. Concerts dessinés, animations, brocantes BD, restauration sur place, rendez-vous ce week-end à Dolez-d'Oléron à la Colo & Co. Et puis on termine avec à 20h30, ce sera Saint-Denis-d'Oléron, salle de l'escale Louis de la Libération. Le théâtre du foyer rural vous ouvre ses portes au programme sketch spectacle. Les Dionys Zinzin vous proposent leur nouveau spectacle ce soir à partir de 20h30. Entrée 8€ et c'est gratuit pour les moins de 16 ans. Voilà pour quelques rendez-vous, très bon week-end.
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0: Alors là, on a un banger daté de 1998 qui arrive avec le groupe Organize dans les prochaines minutes. Il y aura également Jérémy Frérot avec Frérot sur Demoiselle. C'est le goûter et c'est l'info surtout avec Arthur Leroux. Il est tout juste 16h. Bonjour Arthur.
1: Bonsoir à tous. Un accord de paix plus proche que jamais entre les États-Unis et l'Iran. C'est ce que disait ce matin le premier ministre pakistanais dans une publication sur X avec un accord signé soi-disant dans les 24 heures. Information finalement démentie par Téhéran cet après-midi, médiateur dans les négociations de paix avec Washington. L'Iran exclut la signature d'un accord dans si peu de temps. L'agence de presse gouvernementale IRNA table plutôt sur les prochains jours. Dans le même temps, la télévision d'État iranienne annonce les funérailles d'Ali Khamenei à partir du 4 juillet. Elles doivent durer 6 jours. Le guide suprême iranien, tué le 28 février lors de frappes israélo-américaines, sera inhumé le 9 juillet. Rémi Heitz sort du silence dans le dossier Liana. Dans les colonnes du Monde, le plus haut procureur de France parle d'un échec collectif et d'une crise systématique après la mort de la jeune collégienne de 11 ans dans le Gers. Dans cette affaire, de nouvelles accusations émergent également au sein de la famille du principal suspect, visant son frère et son père pour des faits présumés de violences sexuelles. L'émotion est vive à Reims après cette attaque au couteau. Une jeune fille de 17 ans a reçu 6 coups de couteau près de la gare. Le suspect principal, son compagnon de 28 ans, a été arrêté par les forces de l'ordre. Grièvement blessé, l'adolescente a été prise en charge en urgence absolue. Son pronostic vital est engagé. De nouvelles règles en vue pour les arrêts maladie. Dès le 1er septembre, la durée d'un premier arrêt sera plafonnée à 31 jours et celle d'une prolongation à 62 jours, avec des exceptions selon l'état de santé du patient. Le décret vient d'être publié aujourd'hui au journal officiel. Objectif affiché: renforcer l'encadrement des dépenses de l'assurance maladie en hausse ces dernières années. Raphaël Glucksmann lance sa rentrée politique. L'eurodéputé réunit ses soutiens ce soir à 18h à Aubervilliers pour son premier grand rendez-vous de campagne. S'il n'a pas encore officialisé sa candidature à la présidentielle de 2027, il promet de trancher dans les 3 prochains mois. Et puis du foot, la première journée de la phase de poule de la Coupe du Monde continue avec dès 21h le Qatar face à la Suisse et ce premier choc intéressant entre le Brésil et le Maroc. Et puis à 3h du matin, Haïti affrontera l'Écosse.

0: Bon samedi sur Demoiselle, vous êtes peut-être au frais, à la maison ou à la plage, voire au bord de la piscine. Bah oui, hein, plus de 30 degrés cet après-midi. Moi je suis là pour vous rafraîchir avec la musique de Demoiselle et le dernier Madonna. Bling Your Love, il y aura également Soleil Bleu et Louisa sur la radio d'ici, à tout de suite.
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0: Et on part du côté de Saint-Antan. Ambiance festive, musique, animation et couleurs au rendez-vous bien sûr pour la deuxième édition de la Marche des Fiertés Saintaise. Vous avez rendez-vous place Bassompierre pour cette journée placée sous le signe du partage, de la convivialité, de la compréhension également au programme. Village associatif, animation, marche festive mais aussi DJ set et une grande soirée after glitter jusqu'à 2h du matin. L'accès est gratuit pour toutes ces manifestations sauf bien sûr la soirée au silo qui est payante. Alors en pré-vente c'est 8€ et sur place c'est 10€. Profitez-en bien sûr.
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0: Le single de Vita, ça fait mal sur Demoiselle, c'est maintenant.

Je vous souhaite un excellent et chaud week-end. Allez, parce qu'il fait chaud, hein, dans les voitures un petit peu de partout. Hein. Restez au frais pour ceux qui, eh bien, tout simplement, n'aiment pas trop la chaleur. C'est pas le moment de nous faire un petit malaise. On veut vous avoir. On va essayer de vous faire passer une belle soirée ce soir entre 22h et 2h du matin. 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

0: On part outre-Atlantique dans quelques instants et on parle Coupe du Monde de foot. Juste avant, on aura Léonie, Stay en programmation sur Demoiselle et puis Elena pour Mauvais Garçon. A tout de suite sur Demoiselle.
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0: Ce soir, le programme pour le mondial, c'est le groupe B, Qatar Suisse à 21h, groupe C pour les couches tard également, à minuit, Brésil Maroc. On continue d'ailleurs de parler du mondial sur Demoiselle. Et juste après le programme, c'est Sébastien Tellier. Voici notre week mondial 2026.
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2: Bonjour à toutes et à tous, ça y est, la Coupe du Monde 2026 est officiellement ouverte, il n'y a pas eu de match nul lors de ces deux premiers matchs. Le Mexique a ouvert le bal avec son impressionnant stade Aztec à Mexico en battant l'Afrique du Sud 2-0 hier soir. Et l'histoire retiendra que Julián Quiñones est le premier buteur de ce Mondial 2026 en Amérique du Nord. Le joueur d'Al-Qadsia en Arabie Saoudite a ouvert la marque dès la 9e minute de jeu. Puis Raúl Jiménez a doublé la mise en seconde période, une rencontre marquée par 3 expulsions. L'arbitre brésilien de la rencontre, Monsieur Wilton Sampaio, a été intransigeant avec les fautes en tant que dernier défenseur notamment. Il a expulsé 2 joueurs sud-africains, Sitolé à la 50e et Zouané à la 84e. Le deuxième expulsion ayant été provoquée par un mauvais geste de Zouané et qui a mis une claque au visage de son adversaire qui venait le tacler. Autre carton rouge distribué en fin de match au capitaine mexicain pour une faute en tant que dernier défenseur à l'entrée de la surface de réparation. César Montes a donc dû quitter ses coéquipiers précipitamment. Et dans le deuxième match du jour, la Corée du Sud a battu la République tchèque de buts à 1 à l'aube ce matin. Wang et Oh ont renversé le match pour les Coréens alors que Krejci avait ouvert la marque juste avant l'heure de jeu pour les Tchèques. La rencontre se déroulait elle aussi au Mexique à Guadalajara. Et ce vendredi, ce sont 2 nouveaux matchs qui se disputeront. Le Canada accueille la Bosnie-Herzégovine à 21h du côté de Toronto. Et puis l'entrée en lice des États-Unis à 3h du matin la nuit prochaine à Los Angeles face au Paraguay. L'occasion de voir quel accueil sera réservé à Donald Trump, copieusement sifflé lors de la finale NBA en basket. Et puis un mot de l'équipe de France qui a disputé son premier entraînement hier soir. Enfin, Gianni Infantino, le patron de la FIFA, qui a fait honneur au journaliste sportif français Christophe Glaise, incarcéré arbitrairement en Algérie, lui a accordé une accréditation pour l'ensemble du mondial. Très belle journée de foot.
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0: Dua Lipa, This Wall, mais aussi Alex Warren avec Fever Dream. C'est ce que je vous promets dans quelques instants. Il est déjà 17h. Le journal du soir, c'est avec Arthur Leroux. Bonsoir Arthur.
1: Bonsoir à tous. L'accord de paix ne sera finalement pas pour tout de suite entre les États-Unis et l'Iran. Le premier ministre pakistanais affirmait ce matin une signature dans les 24 heures dans une publication sur X. Une information rapidement démentie par Téhéran tout à l'heure. L'Iran, impliqué dans ses discussions avec Washington, écarte toute conclusion dans un délai si court. Dans le même temps, la télévision d'État iranienne annonce les funérailles d'Ali Khamenei à partir du 4 juillet pour une durée de 6 jours. Rémi Heitz sort du silence dans le dossier Liana. Dans les colonnes du Monde, le plus haut procureur de France parle d'un échec collectif et d'une crise systématique après la mort de la jeune collégienne de 11 ans dans le Gers. Dans cette affaire, de nouvelles accusations émergent également au sein de la famille du principal suspect, visant son frère et son père pour des faits présumés de violence sexuelle. L'émotion est vive à Reims après cette attaque au couteau. Une jeune fille de 17 ans a reçu 6 coups de couteau près de la gare. Le suspect principal, son compagnon de 28 ans, a été arrêté par les forces de l'ordre. Grièvement blessée, l'adolescente a été prise en charge en urgence absolue. Son pronostic vital est engagé. De nouvelles règles en vue pour les arrêts maladie. Dès le 1er septembre, la durée d'un premier arrêt sera plafonnée à 31 jours et celle d'une prolongation à 62 jours, avec des exceptions selon l'état de santé du patient. Le décret vient d'être publié aujourd'hui au journal officiel. Objectif affiché, renforcer l'encadrement des dépenses de l'assurance maladie en hausse ces dernières années. Et puis du foot, la première journée de la phase de poule de la Coupe du Monde continue avec dès 21h le Qatar face à la Suisse et ce premier choc intéressant entre le Brésil et le Maroc. Coup d'envoi minuit et puis à 3h du matin, Haïti affrontera l'Écosse. Le rugby à présent est le début des phases finales du top 14. À l'affiche ce week-end, les barrages, à commencer par Pau Racing ce soir. Le coup d'envoi est à 21h05. Le vainqueur affrontera Toulouse en demi-finale le week-end prochain. L'autre barrage aura lieu demain soir et opposera le Stade français à La Rochelle.

0: Repeat It, c'était Ed Sheeran. Direction Saint-Palais, en Pays Royanais, pour le festival Histoire de Cœur. J'ai pour vous aussi Miles Smith et Drive Safe. C'est ce que vous entendez sur Demoiselle. Merci de votre fidélité.
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Le festival Histoire de Cœur, Cœur Junior s'installe à Saint-Palais aujourd'hui. Rendez-vous dès 18h, rue du Logivert, avec au programme le Cœur Junior et Cara Vox, dirigé par Caroline Kungsman, et au piano Thierry Delacour. Un moment musical dans le cadre du festival sur le thème du temps pour célébrer les 20 ans du centre culturel de Saint-Palais. Une bonne nouvelle côté porte-monnaie, l'entrée est complètement gratuite, une soirée accessible à tous et à toutes. Alors s'il vous plaît, allez-y, vous allez passer un excellent moment en découvrant ou redécouvrant bien sûr les chœurs et chorales. Le meilleur des hits sur Demoiselle, on adore ce titre, gros souvenir de la playlist Weekend de Demoiselle, Everything But The Girl, voici Missing, et juste après ce sera le nouveau Zazie avec le titre Peu Importe.

0: J'ai une comédie déjantée pour ce soir et faut ce qu'il faut. Ah oui, direction La Cigale à Royan pour la pièce. En attendant, Clo-Clo, une comédie déjantée signée de Fabrice Blanc et Philippe Chaubet. On y suit deux imitateurs de Sardou et Johnny, prêts à vivre leur grand soir. Sauf que rien ne se passe comme prévu, surtout quand Claude François ne pointe pas le bout de son nez. En rivalité, coup pour coup, coup bas, quiproquo, ambiance qui monte sur scène. C'est à découvrir donc. Et puis en plus, les tubes des années 80, ça se passe à La Cigale, bien sûr, du côté de Royan. En attendant, Clo-Clo, absolument à ne pas manquer.
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0: En musique, voici l'imparfaite, Amir.
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0: L'album est sorti en 1997. C'est d'ailleurs sur Come On Over que China Twain nous offre ce morceau. You're Still The One. Dans quelques instants, Zao avec sa collab d'MC Solar, comme Caroline. Le single est en programmation sur Demoiselle. À tout de suite.
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0: À l'époque, son clip avait fait grand bruit parce qu'il se déshabillait jusqu'à découvrir ses muscles et son squelette. Robbie Williams à l'instant sur Demoiselle, c'était Rag DJ. Je vous donne rendez-vous lundi dès 7h sur Demoiselle pour On aurait dû se coucher plus tôt, à suivre l'info du week-end. Auparavant, bien sûr, notre petit coup d'œil sur la télévision, c'est aux côtés de Romain Santier.
1: 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Ce soir sur TF1, Arthur vous présente le grand concours pour une spéciale année 2000. Qui restera dans la lumière, présenté par Bruno Guillon sur France 2. France 3 dans la catégorie meurtre à direction Nîmes. Sur Canal, top 14, premier barrage, c'est du rugby. M6, Qatar, Suisse, la coupe du monde de football. Vous retrouverez la petite histoire de France sur TW9. Sur TMC, New York, unité spéciale. Et retrouvez notamment des rediffs de Joséphine Ange Gardien, bien sûr, sur TF1 Série Film. Je vous laisse faire votre choix et par avance, une excellente soirée devant votre télévision.
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1: Bonsoir à tous. Après un début juin plus frais, la France renoue avec la chaleur aujourd'hui. Des températures dépassant les 30, voire 35 degrés cet après-midi, notamment sur le sud-ouest, avant de remonter progressivement vers le nord d'ici la semaine prochaine. Trois départements de la Méditerranée, à savoir l'Aude, le Gard et l'Hérault, sont placés ce samedi en vigilance orange feu de forêt. L'accord de paix ne sera finalement pas pour tout de suite entre les États-Unis et l'Iran. Le premier ministre pakistanais affirmait ce matin une signature dans les 24 heures dans une publication sur X, une information rapidement démentie par Téhéran tout à l'heure. L'Iran, impliqué dans ses discussions avec Washington, écarte toute conclusion dans un délai si court. Dans le même temps, la télévision d'État iranienne annonce les funérailles d'Ali Khamenei à partir du 4 juillet pour une durée de 6 jours. Rémi Heitz sort du silence dans le dossier Liana. Dans les colonnes du Monde, le plus haut procureur de France parle d'un échec collectif et d'une crise systématique après la mort de la jeune collégienne de 11 ans dans le Gers. Dans cette affaire, de nouvelles accusations émergent également au sein de la famille du principal suspect, visant son frère et son père pour des faits présumés de violence sexuelle. L'émotion est vive à Reims après cette attaque au couteau. Une jeune fille de 17 ans a reçu 6 coups de couteau près de la gare. Le suspect principal, son compagnon de 28 ans, a été arrêté par les forces de l'ordre. Grièvement blessé, l'adolescente a été prise en charge en urgence absolue. Son pronostic vital est engagé. De nouvelles règles en vue pour les arrêts maladie. Dès le 1er septembre, la durée d'un premier arrêt sera plafonnée à 31 jours et celle d'une prolongation à 62 jours, avec des exceptions selon l'état de santé du patient. Le décret vient d'être publié aujourd'hui au journal officiel. Objectif affiché, renforcer l'encadrement des dépenses de l'assurance maladie en hausse ces dernières années. Et puis du foot, la première journée de la phase de poule de la Coupe du Monde continue avec dès 21h le Qatar face à la Suisse et ce premier choc intéressant entre le Brésil et le Maroc. Coup d'envoi minuit et puis à 3h du matin, Haïti affrontera l'Écosse.

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Bonjour, c'est Arnold Turbus sur Demoiselle. Je vous présente mon nouveau titre en featuring avec Étienne Dao. Voici Laurie Sky sur la radio d'ici.

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Ce soir sur TF1, Arthur vous présente le grand concours pour une spéciale année 2000. Qui restera dans la lumière, présenté par Bruno Guillon sur France 2. France 3 dans la catégorie meurtre à direction Nîmes. Sur Canal, top 14, premier barrage, c'est du rugby. M6, Qatar, Suisse, la Coupe du Monde de football. Vous retrouverez la petite histoire de France sur TW9, sur TMC, New York, unité spéciale. Et retrouvez notamment des rediffs de Joséphine Angiardia, bien sûr, sur TF1 Série Film. Je vous laisse faire votre choix et par avance, une excellente soirée devant votre télévision. 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
2: 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Bonne soirée. 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
3: Bonsoir à tous, Rémi Heitz sort du silence dans le dossier Liana. Dans les colonnes du Monde, le plus haut procureur de France parle d'un échec collectif et d'une crise après la mort de la jeune collégienne de 11 ans dans le Gers. Dans cette affaire, de nouvelles accusations émergent au sein de la famille du principal suspect visant son frère et son père pour des faits présumés de violence sexuelle. L'accord de paix ne sera finalement pas pour tout de suite entre les États-Unis et l'Iran. Le premier ministre pakistanais affirmait ce matin une signature dans les 24 heures dans une publication sur X. Une information rapidement démentie par Téhéran tout à l'heure. L'Iran, impliqué dans ses discussions avec Washington, écarte toute conclusion dans un délai si court. Dans le même temps, la télévision d'État iranienne annonce les funérailles d'Ali Khamenei à partir du 4 juillet pour une durée de 6 jours. L'émotion est vive à Reims après cette attaque au couteau. Une jeune fille de 17 ans a reçu 6 coups de couteau près de la gare. Le suspect principal, son compagnon de 28 ans, a été arrêté par les forces de l'ordre. Grièvement blessé, l'adolescente a été prise en charge en urgence absolue. Son pronostic vital est engagé. De nouvelles règles en vue pour les arrêts maladie. Dès le 1er septembre, la durée d'un premier arrêt sera plafonnée à 31 jours et celle d'une prolongation à 62 jours. Le décret vient d'être publié aujourd'hui au journal officiel. Objectif affiché, renforcer l'encadrement des dépenses de l'assurance maladie en hausse ces dernières années. Les donneurs de sang à l'honneur ce week-end. L'établissement français du sang appelle à la mobilisation à la veille de la journée mondiale des donneurs ce dimanche. Si la France en compte près d'1,5 million, les dons de globules rouges varient au cours de l'année et notamment lors des épisodes de chaleur selon l'établissement français du sang. Et puis du foot, la première journée de la phase de poule de la Coupe du Monde continue avec dès 21h le Qatar face à la Suisse et ce premier choc intéressant entre le Brésil et le Maroc. Coup d'envoi minuit et puis à 3h du matin, Haïti affrontera l'Écosse. Et puis le grand départ des 24h du Mans aujourd'hui, 186 pilotes sont présents pour cette 94e édition avec l'espoir de succéder à Ferrari, vainqueur ces trois dernières années. La course mythique s'était lancée à 16h.

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Le programme télé. Ce soir sur TF1, Arthur vous présente le grand concours pour une spéciale année 2000. Qui restera dans la lumière, présenté par Bruno Guillon sur France 2. France 3 dans la catégorie meurtre à direction Nîmes. Sur Canal, top 14, premier barrage, c'est du rugby. M6, Qatar, Suisse, la coupe du monde de football. Vous retrouverez la petite histoire de France sur TW9, sur TMC, New York, unité spéciale. Et retrouvez notamment des rediffs de Joseph Finange Gardien, bien sûr, sur TF1 Série Film. Je vous laisse à votre choix et par avance, une excellente soirée devant votre télévision. 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